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1: Il est 3 heures.

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1: Il est 4 heures.

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1: Il est 5 heures.

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0: Il est 6 heures.

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1: Il est 8 heures.
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3: Bonjour, bienvenue et merci d'écouter Radio Lodev. Il est 8h, nous sommes le vendredi 10 juillet 2026, l'heure de retrouver Damien Sentès pour le Flash Local. Bonjour Damien.
4: Bonjour Cédric, bonjour à toutes et bonjour à tous. À Saint-Jean-de-Fos, le conseil municipal se réunit ce vendredi soir. Le conseil municipal qui tiendra donc une séance à 18h30 dans la salle du conseil. Plusieurs points sont inscrits à l'ordre du jour et parmi les points importants figurent notamment la convention de mutualisation du service ASVP avec la police municipale d'Aniane. D'autres points sont donc inscrits à l'ordre du jour, notamment la convention territoriale globale avec la communauté de communes vallée de l'Hérault. À Clermont-l'Hérault, avec la volonté de rendre les handicaps plus visibles dans la vie publique, l'association Je suis Fibro organise un temps d'échange ce mercredi 15 juillet prochain lors du marché de la ville au niveau de l'espace Lunéa et autour d'un stand. L'association, accompagnée par les présidents d'autres structures, invite donc les Clermontais et ceux de passage à venir s'informer, discuter et réfléchir pour rendre plus visibles les handicaps et particulièrement ceux dits invisibles. En amont de la manifestation, l'association Je suis Fibro lance donc un appel à candidature pour les autres associations, structures qui représentent des maladies chroniques ou des troubles neurologiques, cognitifs et psychiques ou toute autre forme de handicap invisible, à se joindre à leur stand. Pour cela, vous pouvez contacter Je suis Fibro par téléphone au 06 59 47 56 37. La semaine prochaine, les 15 et 16 juillet, la communauté de communes Vallée de l'Hérault organise un stage de sensibilisation à la sécurité aquatique au Pont du Diable à destination des jeunes de son territoire. Animé par l'association Aqualove, cet événement va réunir 52 jeunes issus de 6 communes de la vallée. De 10h jusqu'à 15h, les participants vont découvrir les gestes essentiels pour évoluer en sécurité dans les milieux aquatiques naturels à travers une approche à la fois ludique, sportive et pédagogique au programme de ces deux journées, notamment une initiation au sauvetage sportif et au secourisme, la découverte du matériel de secours, encore des ateliers de sensibilisation aux dangers des rivières et de la mer, également des jeux aquatiques avec des relais, des exercices collectifs favorisant l'entraide et la coopération. Ce stage s'inscrit dans la volonté de la communauté de communes Vallée de l'Hérault de promouvoir la prévention des risques, l'éducation à la citoyenneté et la découverte des bonnes pratiques en milieu naturel, tout en offrant aux jeunes une activité estivale conviviale et enrichissante. La communauté de communes du Lodévois et l'Arzac rappelle aux familles de son territoire l'existence de plusieurs solution d'accueil pour les jeunes enfants de 0 à 3 ans adaptée aux besoins et aux situations de chacun. Le territoire qui dispose d'une offre diversifiée, un multi-accueil collectif et familial de 67 places, deux micro-crèches au Bosque et nouvelles ouvertes notamment cette année en centre-ville de Lodève, ou encore un réseau d'assistantes maternelles représentant environ 130 places. Il reste justement des places de libre pour la rentrée prochaine. Il est important que les parents puissent être accompagnés et informés dans leur démarche. Alors pour cela, la maison de l'enfance et de la jeunesse est le point d'entrée à privilégier. Les familles peuvent y obtenir des renseignements, être orienté vers les différents modes de garde et bénéficier d'un accompagnement personnalisé en fonction de leurs besoins. L'objectif, faciliter l'accès aux modes de garde et simplifier le quotidien des familles du territoire. Toutes les informations sur le site internet de la communauté de communes du Lodévois et l'Arzac ou bien directement au sein de cette maison de l'enfance et de la jeunesse. Collecte de sang cet après-midi à Montpérou. Une collecte de sang est donc organisée ce vendredi. Elle se déroulera de 15h à 19h dans la salle du couvent. Vous pouvez encore prendre rendez-vous ce matin en amont en vous rendant directement sur le site internet du Don du Sang. Et puis aide à la restauration des collégiens. La plateforme du département est ouverte jusqu'au 30 septembre prochain. Jusqu'à la fin de ce mois de septembre prochain, les familles des collégiens peuvent déposer une demande d'aide à la restauration scolaire auprès du département. La collectivité qui a fait le choix de continuer à aider les familles dans un contexte économique fragile. Les familles domiciliées dans l'Hérault peuvent, sous condition, donc, en bénéficier. Tout se passe directement sur Internet, sur le site www.aide-restauration-scolaire.hérault.fr.
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3: Bonjour, bienvenue et merci d'écouter Radio Lodev. Très heureux de vous retrouver les amis en ce vendredi matin, vendredi 10 juillet 2026. Cédric pour vous accompagner jusqu'à 10h. Merci Damien, prochain rendez-vous avec l'info. Eh bien ce sera tout à l'heure à partir de 8h30, vous retrouverez le flash de Radio France International et tout vos rendez-vous bien sûr tout au long de cette première partie de matinée. Le premier rendez-vous c'est dans 10 minutes avec l'horoscope, ce sera avec Sylvie Thierry. Et le temps de s'écouter Manon Lisa, une nouveauté ça s'appelle Le Petit Pêcheur et Tones and I avec Dance Monkey.

Manon Lisa, Instance Radio Dev avec le petit pêcheur. Il est 8h passé de 11 minutes. L'association Sport et Loisirs de Villemagne à l'Argentière vous propose des animations pétanques chaque vendredi, tous les vendredis donc de l'été à Villemagne à l'Argentière à partir du 10 juillet, donc à partir d'aujourd'hui et de ce soir. Concours de pétanque, inscription à partir de 18h, début des parties à 18h30 précises. Les trois parties se joueront avant le repas. Les équipes sont composées par tirage au sort. Et ensuite, il y aura un repas avec l'apéritif offert, ainsi de grillades, merguez, saucisses, frites, fromage, glace, café. Pour tout renseignement et pour vous inscrire, c'est obligatoire, le 04 67 95 09 23. Vous avez un marché nocturne demain, samedi 11 juillet, de 17h à 22h sur la voie verte au niveau de la guinguette au Poujol-sur-Orbe. Venez découvrir les artisans et créateurs locaux et la guinguette avec buvette et restauration. C'est organisé par l'association L'Authentique Grand Orbe du Poujol-sur-Orbe. Juste avant l'horoscope, Sabrina Carpenter avec Espresso.

0: Sabrina Carpenter sur Radio Dev. Il est 8h15, tout de suite l'horoscope présenté par Sylvie Thierry. Bonjour.
1: Bonjour à tous, nous fêtons Ulrich en ce 10 juillet. Pourrez-vous compter sur un coup de pouce des planètes?
2: Eh bien, Bélier, vous voudrez tout contrôler sans déléguer. Alors faites un petit peu confiance aux autres, accordez-vous des moments de détente.
1: Taureau, prenez donc du recul quand vous sentez la moutarde vous monter au nez.
2: Gémeaux, en cas de conflit, modérez vos propos et essayez de privilégier le calme et le compromis.
1: Cancer, vous irez là où le vent vous portera, bercé par un optimisme efficace.
2: Lion, vous rêvez d'être audacieux, n'attendez plus, c'est le moment ou jamais. Bénéfices, promotions, voyages et contrats suivront.
1: Vierge, vous serez catégorique dans vos transactions. Si l'on n'accepte pas vos conditions, vous n'hésiterez pas à partir.
2: Les balances, aujourd'hui, vous ferez des rencontres qui auront une influence positive sur votre avenir professionnel. Laissez donc de côté vos doutes.
1: Scorpion, si vous ne cédez pas à l'impatience ou au caprice, vous atteindrez rapidement votre vitesse de croisière.
2: Sagittaire, petit à petit, votre esprit de contradiction disparaîtra. Vous vivrez mieux grâce à vos échanges constructifs.
1: Capricorne, n'écoutez pas les jaloux qui vous reprocheront d'être carriériste. En fait, ils seront admiratifs devant votre détermination.
2: Les Verseaux, il est question aujourd'hui de tourner la page pour laisser émerger ce qui vous motive.
1: Enfin, Poisson, vous subirez quelques retards aujourd'hui. Bonne journée à tous. À demain, fêterons Benoît.
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0: Il est 8h passé de 17 minutes, c'était l'horoscope que vous retrouverez bien sûr tout au long du week-end, samedi, dimanche à 7h15 et 8h15. On continue avec Jérémy Frérot et Shakira et Burna Boy avec Die Die. Bonne matinée.

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1: Il est 8h passé de 26 minutes. On va regarder les prévisions de Météo France pour cette journée de vendredi 10 juillet 2026 sur nos reliefs, notamment à moitié nord, Lozère et Aveyron. Les cumulus bourgeonnent et ça sent l'orage en fin d'après-midi. Ils peuvent déborder vers la limite nord du Gard et le sud de Lozère plus localement. Sous ces orages, certaines communes passeront au travers, peut-être à une averse aussi côté Pyrénées. Pas de vent ce matin. Le marin se réveillera à mi-journée cet après-midi. Il soufflera autour de 30 à 40 km/h. Les températures sont de 15 degrés à Mende, 21 degrés du côté de Clermont-Lérault, Agnan, Gignac, Lodève, Saint-Gilles-Désert, Pézenas, Le Caillard, Soubès-Socton, Canet et Lodève. 22 degrés du côté de Perpignan, Bédarieux, La Vanoulée, Bénéré, Pierre, Le Bousquet d'Orbe, Luna, Savenne, La Seille-Rocozel, Saint-Gervais-sur-Mar, Gressessac, Campelon, Lézère, au Largue, Béziers. Vous avez également, il y aura du 23 à 24 degrés à Montpellier, 7 et Perpignan. Les maximales vont atteindre 26 degrés à 7, 31 à Perpignan et Béziers, 33 à Narbonne-Montpellier, 35 à Carcassonne-Lodève et 36 du côté de Mende. Voilà pour l'explosion de Météo France. Nous continuons juste avant de retrouver dans quelques minutes le flash d'information des RFI. Amir, avec toi sur Radio Lodève.

0: 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Il est 8h30, tout de suite on retrouve le flash de Radio France Internationale.
1: Martin Guez.
2: Et 1, et 2, et 3 demi de suite. La France qui rejoint le Brésil et l'Allemagne dans le club très fermé. Des équipes s'étant qualifiées 3 fois de suite pour le dernier carré d'une Coupe du Monde. Après 2018, après 2022, revoilà donc les Bleus en demi-finale. Après leur succès maîtrisé face au Maroc, 2-0 hier soir à Boston. Après être tombé sur un immense Yacine Bounou en première période, qui a notamment sorti un pénalty de Kylian Mbappé. Les joueurs de Didier Deschamps ont accéléré en seconde période. Le même Kylian Mbappé a ouvert le score à l'heure de jeu d'un magnifique enroulé du droit, rejoignant ainsi Lionel Messi en tête du classement des buteurs de son mondial avec 8 réalisations. Ousmane Dembélé a doublé la mise 5 minutes plus tard. La France, qui est la première nation qualifiée pour les demi, ce qui a été fêté comme il se doit au stade, mais aussi dans les rues de Paris, la capitale française qui avait piétonnisé une partie de son centre-ville pour l'occasion. Centre-ville où s'est rendu Marius Lafon avec les moyens techniques de Steven Elsley.
3: On s'est éclaté, on a rigolé, on était enthousiastes, c'était ouf quoi.
4: Le Maroc, c'est dommage parce qu'on aime le Maroc aussi.
5: C'est une belle équipe quand même.
4: Une belle équipe et non, vraiment c'était top, top, top.
6: Très bonne ambiance déjà dans Paris, dans les bars. 2-0, on n'a pas trop vu les Marocains, mais c'est ok.
7: Inch'Allah, la prochaine fois on va gagner. Aujourd'hui, on a perdu le football. On a oublié le football. Malheureusement, on n'a pas joué ni la défense, ni l'attaque. Honnêtement, zéro action. Sauf
5: vous êtes sévère.
7: Sauf le pilanti de Boulou, qui nous a sauvés dès le premier mi-temps. Bravo les Français, félicitations, je suis content parce que voilà, c'est le football. J'espère la prochaine fois, ça veut dire 4 ans. C'est encore loin. Peut-être je mors, peut-être vous êtes encore jeune, mais moi je commence à vieillir, alors...
2: Voilà le Maroc qui vit quand même bien et qui disputait de son côté son deuxième quart de finale d'affilée. Une première dans l'histoire du football africain. La France qui jouera sa demi-finale mardi prochain et qui attend désormais son adversaire. Ce sera soit l'Espagne, soit la Belgique qui se retrouve à 19h, temps universel à Los Angeles. Un match qui sera à suivre sur les antennes Afrique de RFI. À la une également de l'actualité ce matin, cet appel de Donald Trump à Benjamin Netanyahou, le président américain qui a informé le premier ministre israélien des derniers mouvements américains dans le Golfe. Alors que de nouveaux affrontements ont éclaté hier entre les États-Unis et l'Iran, il s'agit de la reprise des hostilités la plus importante depuis la signature le 17 juin d'un protocole d'accord entre les deux belligérants. Et alors que la République islamique inhumait le guide suprême Ali Khamenei dans sa ville natale de Machad, une installation militaire a été visée près de la ville de Boucher, qui abrite la seule centrale nucléaire du pays en activité. Le ministère américain de la Défense a démenti être à l'origine de ces frappes. Et de son côté, le ministre israélien de la Défense, Israël Katz, a affirmé que son pays était prêt à attaquer l'Iran une troisième fois si nécessaire. Encore plus durement, a-t-il ajouté. Allez, enfin en France, nouvelle vague de chaleur, 9 départements en vigilance rouge canicule dans l'ouest du pays. Le Vaucluse dans le sud est en vigilance orange, mais ça chauffe au Festival d'Avignon où des centaines de manifestants se sont réunis en marge du festival de théâtre le plus célèbre au monde pour manifester contre les coupes budgétaires du gouvernement français. 10% de coupes qui viennent d'être annoncées sur les théâtres publics français qui s'ajoutent aux 10% déjà imposés depuis le début de l'année. Résultat, les établissements vont devoir mettre une partie de leur personnel au chômage partiel, un sabrage et une précarité face auxquels le monde du théâtre se mobilise. Muriel Malouf.
8: C'est sur la place de l'Horloge, le cœur vibrant du festival où traditionnellement se déroulent les parades, que les artistes ont exprimé leurs craintes face aux coupes qu'ils subissent et qui mettront en péril nombre de compagnies et d'artistes.
9: Nous sommes tous concernés, il va falloir être ensemble et se rappeler que ces choix budgétaires, ce n'est pas une fatalité, ce sont des choix politiques.
8: Des élus ont rejoint la manifestation, dont Jean-Luc Mélenchon, présent à Avignon pour y exposer son programme culturel. L'intersyndicale du spectacle, pointant la part dérisoire accordée à la culture par le gouvernement, a exprimé ses objectifs.
10: Derrière cette commission, nous appelons à un plan de refinancement massif et on appelle symboliquement à ce que de toute urgence, le 1% pour la culture soit rétabli.
8: Les craintes du monde du spectacle au-delà de la question financière portent aussi sur la liberté d'expression à l'heure où des mairies des programmes des spectacles.
9: Nous sommes devant l'hôtel de ville. Voilà une mairie dont son maire nous a dit il y a quelques jours, quelques semaines, que c'était peut-être problématique que des artistes pendant le festival d'Avignon puissent parler de sujets de solidarité internationale comme la question du génocide à Gaza. Merci pour le drapeau, les...
8: Mahalouf, Benoît Gouttorbe, Avignon, RFI.

0: Louise.
1: Moi, c'est Mathilde. 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Mais être volontaire dans une radio associative, c'est aussi découvrir le monde radiophonique et toute la partie journalistique qui en découle. J'ai appris à écrire des articles et même des chroniques sur l'agenda local, que j'ai ensuite enregistré et diffusé à la radio. Alors, si tu as entre 16 et 25 ans et que tu veux découvrir de nouvelles choses, engage-toi avec le service civique. Retrouve toutes les offres de mission sur le site service-civique.gouv.fr.
2: De retour sur Radio Dev, c'était le flash de Radio France International. Prochain rendez-vous avec l'info, ce sera tout à l'heure à partir de 9h. Vous retrouverez le flash local juste avant les réclames. On s'écoute à Midnight Hall avec Bernard Bunning sur Radio Dev. Bonne matinée.

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C'était Joseph Salvat. Dans quelques minutes, vous retrouverez le flash local de 9h présenté par Damien Saint-Est. Le temps de s'écouter Julien Doré avec Coco Caline et Nathalie Mbruglia avec Thorne sur Radio Lodève.

0: de l'Hérault. À Clermont, l'Hérault, avec la volonté de rendre les handicaps plus visibles dans la vie publique, l'association Je suis Fibro organise un temps d'échange ce mercredi 15 juillet prochain lors du marché de la ville au niveau de l'espace Lunéa et autour d'un stand. L'association, accompagnée par les présidents d'autres structures, invite donc les Clermontais et ceux de passage à venir s'informer, discuter et réfléchir pour rendre plus visibles les handicaps et particulièrement ceux dits invisibles. En amont de la manifestation, l'association Je suis Fibro lance donc un appel à candidature pour les autres associations, structures qui représentent des maladies chroniques ou des troubles neurologiques, cognitifs et psychiques ou toute autre forme de handicap invisible, à se joindre à leur stand. Pour cela, vous pouvez contacter Je suis Fibro par téléphone au 06 59 47 56 37. La semaine prochaine, les 15 et 16 juillet, la communauté de communes Vallée de l'Hérault organise un stage de sensibilisation à la sécurité aquatique au Pont du Diable à destination des jeunes de son territoire. Animé par l'association Aqualove, cet événement va réunir 52 jeunes issus de 6 communes de la vallée. De 10h jusqu'à 15h, les participants vont découvrir les gestes essentiels pour évoluer en sécurité dans les milieux aquatiques naturels à travers une approche à la fois ludique, sportive et pédagogique au programme de ces deux journées, notamment une initiation au sauvetage sportif et au secourisme, la découverte du matériel de secours, encore des ateliers de sensibilisation aux dangers des rivières et de la mer, également des jeux aquatiques avec des relais, des exercices collectifs favorisant l'entraide et la coopération. Ce stage s'inscrit dans la volonté de la communauté de communes Vallée de l'Hérault de promouvoir la prévention des risques, l'éducation à la citoyenneté et la découverte des bonnes pratiques en milieu naturel, tout en offrant aux jeunes une activité estivale conviviale et enrichissante. La communauté de communes du Lodéo et l'Arzac rappelle aux familles de son territoire l'existence de plusieurs solution d'accueil pour les jeunes enfants de 0 à 3 ans adaptée aux besoins et aux situations de chacun. Le territoire qui dispose d'une offre diversifiée, un multi-accueil collectif et familial de 67 places, de micro-crèches au Bosque et nouvelles ouvertes notamment cette année en centre-ville de Lodève, ou encore un réseau d'assistantes maternelles représentant environ 130 places. Il reste justement des places de libre pour la rentrée prochaine. Il est important que les parents puissent être accompagnés et informés dans leur démarche. Alors pour cela, la maison de l'enfance et de la jeunesse est le point d'entrée à privilégier. Les familles peuvent y obtenir des renseignements, être orienté vers les différents modes de garde et bénéficier d'un accompagnement personnalisé en fonction de leurs besoins. L'objectif, faciliter l'accès aux modes de garde et simplifier le quotidien des familles du territoire. Toutes les informations sur le site internet de la communauté de communes du Lodévois et l'Arzac ou bien directement au sein de cette maison de l'enfance et de la jeunesse. Collecte de sang cet après-midi à Montpérou. Une collecte de sang est donc organisée ce vendredi. Elle se déroulera de 15h à 19h dans la salle du couvent. Vous pouvez encore prendre rendez-vous ce matin en amont en vous rendant directement sur le site internet du Don du Sang. Et puis aide à la restauration des collégiens. La plateforme du département est ouverte jusqu'au 30 septembre prochain. Jusqu'à la fin de ce mois de septembre prochain, les familles des collégiens peuvent déposer une demande d'aide à la restauration scolaire auprès du département. La collectivité qui a fait le choix de continuer à aider les familles dans un contexte économique fragile. Les familles domiciliées dans l'Hérault peuvent, sous condition, donc, en bénéficier. Tout se passe directement sur Internet, sur le site www.aide-restauration-scolaire.hérault.fr.
1: Moi, c'est Mathilde. J'ai 21 ans et j'ai commencé en début d'année ma mission en service civique chez RAGE, une radio associative de musique actuelle à Nîmes. Ce service civique correspondait parfaitement avec mes études de communication, car le projet était d'épauler le chargé de communication de la radio dans ses missions. Mais être volontaire dans une radio associative, c'est aussi découvrir le monde radiophonique et toute la partie journalistique qui en découle. J'ai appris à écrire des articles et même des chroniques sur l'agenda local, que j'ai ensuite enregistré et diffusé à la radio. Alors, si tu as entre 16 et 25 ans et que tu veux découvrir de nouvelles choses, engage-toi avec le service civique. Retrouve toutes les offres de mission sur le site service-civique.gouv.fr.
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3: Bienvenue et merci d'écouter Radio Lodève et merci Damien. Prochain rendez-vous avec l'info, ce sera tout à l'heure à partir de 9h30. Vous retrouverez le flash de Radio France International. Nous poursuivons avec la musique Charles Doré, Si demain tout s'arrête, et T'es même pas là, et Jenny avec Dracula sur Radio Lodève. Bonne matinée à tous.

Merci d'écouter Radio Lodève. L'association Les Oies Sauvages vous propose des cours de gymnastique senior adaptés à Campelon, avec travail de prévention des chutes, travail de l'équilibre et de la coordination, travail de la souplesse et des articulations. C'est tous les mercredis de 16h à 17h dans la salle du foyer rural à Campelon. C'est pour tout niveau, c'est à partir de 60 ans. Pour tout renseignement et inscription au 06 10 54 63 96. Vous avez des cours de yoga dans la salle polyvalente du Keilar tous les lundis de 18h30 à 20h. Info et réservation au 06 72 88 61 62. Et vous avez également des cours de yoga à Tossac tous les lundis matins de 10h à 11h30 dans la salle communale de Tossac. Renseignement au 07 67 30 02 35.

Merci d'écouter Radio Lodève. C'était Julien Lib et Autain avec Dis-moi où. Nous, on part du côté des cinémas de la région, voir les films à l'affiche de ce vendredi 10 juillet 2026. On part tout d'abord du côté des cinémas Luteva de Lodève qui nous propose le dernier Disney, Vaiana, la légende du bout du monde. Ça, c'est à 14h, la bataille de Gaulle, partie 2, à 20h ce soir. Notre histoire chronique du Caire à 14h15, les caprices de l'enfant roi à 20h30, des mignons et des monstres à 15h et Toy Story 5, film d'animation, ça, c'est à 14h30. Direction le cinéma à l'arénée de Clermont-Léraud qui, lui, vous propose la bataille de Gaulle à 15h30, des mignons et des monstres, film d'animation à 13h30, Vaiana, la légende du bout du monde à 18h30 et Backroom à 21h ce soir et direction Bédarieux avec le cinéma Jean-Claude Carrière de Bédarieux qui vous propose Backroom à 20h30, des mignons et des monstres. Ça, c'est à 14h, la bataille de Gaulle partie 2 à 14h30, les nouvelles aventures du Gros Pois et Petit Point à 17h30, Permis de détruire, une comédie à 20h30, Supergirl à 14h30, 16h45 et Vaiana, la légende du bout du monde à 16h30 et 20h30. Voilà ce que vous attend du côté des cinémas ce vendredi. Nous continuons avec le tout nouveau Ariana Grande sur Radio Lodève. Bonne matinée.

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Bienvenue et merci d'écouter Radio Le Dev. Tiens, noter ces quelques visites guidées et commentées. Tout d'abord, la visite du château fort de Dior qui a été édifié entre le 12e et 17e siècle. Des visites guidées tout au long de l'année. La visite est accompagnée par le propriétaire des lieux, monsieur Bertrand Flotiot. De plus, elle est guidée par un parcours sonore qui diffuse des éléments historiques et architecturaux du monument lors du passage dans 6 stations. 3 maquettes pédagogiques du château présentant l'architecture de l'édifice à 3 époques. La durée de la visite, c'est 1 heure environ. Alors, pour tout renseignement, si vous souhaitez réserver, n'hésitez pas à contacter le 07 84 32 90 30. Vous avez des visites guidées et commentées du four à chaud à la Tour-sur-Orbe, unique en Occitanie. Venez découvrir cette usine de production de chaud du 19e siècle, récemment restaurée et protégée au titre des monuments historiques. Des visites guidées tout au long de l'année pour des groupes individuels, en groupe ou en famille. Renseignements, inscriptions et tarifs au 06 30 55 83 14. Et vous avez des visites guidées également du bourg médiéval fortifié de Boussague sur la commune de la Tour-sur-Orbe et de ses bâtiments inscrits au monument historique proposé par l'association Les Amis du Vieux Boussague. Alors, des visites guidées et commentées individuelles, alors aussi en groupe ou en famille. Renseignements et réservation des visites au 06 21 71 65 53.

0: Merci d'écouter Radio Dev. Il est 9h30. Tout de suite, on retrouve le flash de Radio France International.
1: Martin Guez.
2: Et 1, et 2, et 3 demi de suite. La France qui rejoint le Brésil et l'Allemagne dans le club très fermé. Des équipes s'étant qualifiées 3 fois de suite pour le dernier carré d'une Coupe du Monde. Après 2018, après 2022, revoilà donc les Bleus en demi-finale. Après leur succès maîtrisé face au Maroc, 2-0 hier soir à Boston. Après être tombé sur un immense Yacine Bounou en première période, qui a notamment sorti un pénalty de Kylian Mbappé. Les joueurs de Didier Deschamps ont accéléré en seconde période. Le même Kylian Mbappé a ouvert le score à l'heure de jeu d'un magnifique enroulé du droit, rejoignant ainsi Lionel Messi en tête du classement des buteurs de son mondial avec 8 réalisations. Ousmane Dembélé a doublé la mise 5 minutes plus tard. La France, qui est la première nation qualifiée pour les demi, ce qui a été fêté comme il se doit au stade, mais aussi dans les rues de Paris, la capitale française qui avait piétonnisé une partie de son centre-ville pour l'occasion. Centre-ville où s'est rendu Marius Lafont avec les moyens techniques de Steven Elsley.
3: On s'est éclaté, on a rigolé, on était enthousiastes, c'était ouf quoi.
4: Le Maroc, c'est dommage parce qu'on aime le Maroc aussi.
5: C'est une belle équipe quand même.
4: Une belle équipe et non, vraiment c'était top, top, top.
6: Très bonne ambiance déjà dans Paris, dans les bars. 2-0, on n'a pas trop vu les Marocains, mais c'est ok.
7: Inch'Allah, la prochaine fois on va gagner. Aujourd'hui, on a perdu le football. On a oublié le football. Malheureusement, on n'a pas joué ni la défense, ni l'attaque. Honnêtement, zéro action. Sauf
5: vous êtes sévère.
7: Sauf le pilanti de Boulou, qui nous a sauvés dès le premier mi-temps. Bravo les Français, félicitations, je suis content parce que voilà, c'est le football. J'espère la prochaine fois, ça veut dire 4 ans. C'est encore loin. Peut-être je mors, peut-être vous êtes encore jeune, mais moi je commence à vieillir, alors...
2: Voilà le Maroc qui vit quand même bien et qui disputait de son côté son deuxième quart de finale d'affilée. Une première dans l'histoire du football africain. La France qui jouera sa demi-finale mardi prochain et qui attend désormais son adversaire. Ce sera soit l'Espagne, soit la Belgique qui se retrouve à 19h, temps universel à Los Angeles. Un match qui sera à suivre sur les antennes Afrique de RFI. À la une également de l'actualité ce matin, cet appel de Donald Trump à Benjamin Netanyahou, le président américain qui a informé le premier ministre israélien des derniers mouvements américains dans le Golfe. Alors que de nouveaux affrontements ont éclaté hier entre les États-Unis et l'Iran, il s'agit de la reprise des hostilités la plus importante depuis la signature le 17 juin d'un protocole d'accord entre les deux belligérants. Et alors que la République islamique inhumait le guide suprême Ali Khamenei dans sa ville natale de Machad, une installation militaire a été visée près de la ville de Boucher, qui abrite la seule centrale nucléaire du pays en activité. Le ministère américain de la Défense a démenti être à l'origine de ces frappes. Et de son côté, le ministre israélien de la Défense, Israël Katz, a affirmé que son pays était prêt à attaquer l'Iran une troisième fois si nécessaire. Encore plus durement, a-t-il ajouté. Allez, enfin en France, nouvelle vague de chaleur, 9 départements en vigilance rouge canicule dans l'ouest du pays. Le Vaucluse dans le sud est en vigilance orange, mais ça chauffe au Festival d'Avignon, où des centaines de manifestants se sont réunis en marge du festival de théâtre le plus célèbre au monde pour manifester contre les coupes budgétaires du gouvernement français. 10% de coupes qui viennent d'être annoncées sur les théâtres publics français qui s'ajoutent aux 10% déjà imposés depuis le début de l'année. Résultat, les établissements vont devoir mettre une partie de leur personnel au chômage partiel. Un sabrage et une précarité face auxquelles le monde du théâtre se mobilise. Muriel Malouf.
8: C'est sur la place de l'Horloge, le cœur vibrant du festival où traditionnellement se déroulent les parades, que les artistes ont exprimé leurs craintes face aux coupes qu'ils subissent et qui mettront en péril nombre de compagnies et d'artistes.
9: Nous sommes tous concernés, il va falloir être ensemble et se rappeler que ces choix budgétaires, ce n'est pas une fatalité, ce sont des choix politiques.
8: Des élus ont rejoint la manifestation, dont Jean-Luc Mélenchon, présent à Avignon pour y exposer son programme culturel. L'intersyndicale du spectacle, pointant la part dérisoire accordée à la culture par le gouvernement, a exprimé ses objectifs.
10: Derrière cette commission, nous appelons à un plan de refinancement massif et on appelle symboliquement à ce que de toute urgence, le 1% pour la culture soit rétabli.
8: Les craintes du monde du spectacle au-delà de la question financière portent aussi sur la liberté d'expression à l'heure où des mairies des programmes des spectacles.
11: Nous sommes devant l'hôtel de ville. Voilà une mairie dont son maire nous a dit il y a quelques jours, quelques semaines, que c'était peut-être problématique que des artistes pendant le festival d'Avignon puissent parler de sujets de solidarité internationale comme la question du génocide à Gaza Merci pour le drapeau, les camarades.
8: Muriel Mahalouf, Benoît Boutorbe, Avignon, RFI.

De retour sur Radio Lodève, c'était le flash de Radio France Internationale. Prochain rendez-vous avec l'info, et bien ce sera tout à l'heure à 10h, vous retrouverez le flash local. D'ici là, on poursuit avec AD, tout savoir, et Robin Sink et Pharrell Williams avec Blurline sur Radio Lodève. Bonne matinée à tous. 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

Merci d'écouter Radio Dev, c'était Gims avec Bella. Et bien voilà, c'est terminé pour moi. N'oubliez pas, dans quelques minutes à 10h, le flash local présenté par Damien Sentes. À 10h midi, vous serez avec Lenny pour la seconde et dernière partie de matinée. Moi, je vous retrouve dès cet après-midi à partir de 17h et ensuite avec Madonna et Frozen. Excellente journée à l'écoute de Radio Dev, surtout prenez bien soin de vous et de vos proches. À cet après-midi 17h. Ciao, ciao.

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1: Il est 10h.
2: Bonjour Léni, bonjour à toutes et bonjour à tous. La semaine prochaine, les 15 et 16 juillet prochains plus exactement, la communauté de communes de la vallée de l'Hérault organise un stage de sensibilisation à la sécurité aquatique au Pont du Diable à destination des jeunes du territoire animé par l'association Aqualove. Cet événement va réunir 52 jeunes issus de 6 communes de la vallée. De 10h à 15h, les participants vont donc découvrir les gestes essentiels pour évoluer en sécurité dans les milieux aquatiques naturels à travers une approche à la fois ludique, sportive et pédagogique au programme de ces deux journées de l'initiation au sauvetage sportif.

0: qui a ouverte donc en cœur de ville il y a quelques mois. Également un réseau d'assistantes maternelles représentant environ 130 places. Il est important que les parents puissent être accompagnés et informés dans leur démarche. Et pour cela, la Maison de l'Enfance et de la Jeunesse est le point d'entrée à privilégier. Les familles peuvent y obtenir des renseignements, être orientées vers les différents modes de garde et bénéficier d'un accompagnement personnalisé en fonction de leurs besoins. L'objectif, faciliter l'accès aux modes de garde et simplifier le quotidien des familles de territoire. Alors toutes les informations se prennent soit directement de manière physique au sein de la Maison de l'Enfance et de la Jeunesse, également via le site internet de la communauté de communes du Lodévois et l'Arzac. À Clermont-Lérault, avec la volonté de rendre les handicaps plus visibles dans la vie publique, l'association Je suis Fibro organise un temps d'échange ce mercredi 15 juillet prochain lors du marché en ville au niveau de l'espace Lunéa. Autour d'un stand, l'association accompagnée par les présidents d'autres structures invite les Clermontais et ceux de passage à venir s'informer, discuter et réfléchir pour rendre plus visibles les handicaps, les particulièrement ceux dits invisibles. Et en amont de la manifestation, Je suis Fibro lance donc un appel à candidature pour des associations ou structures qui représentent des maladies chroniques, des troubles neurologiques, cognitifs et psychiques ou bien tout simplement d'autres handicaps invisibles à se joindre à leur stand. Pour cela, il suffit de prendre contact au 06 59 47 56 37. Une collecte de sang cet après-midi à Montpérou pour conclure la semaine. Une collecte de sang est organisée ce vendredi 10 juillet. Elle se déroulera cet après-midi de 15h jusqu'à 19h dans la salle du couvent. Et vous pouvez encore prendre rendez-vous en amont en vous rendant ce matin sur le site internet du don du sang. Aide à la restauration des collégiens. La plateforme du département est ouverte jusqu'au 30 septembre. Jusqu'à la fin du mois de septembre, les familles de collégiens peuvent déposer une demande d'aide à la restauration scolaire auprès du département. La collectivité qui a fait le choix de continuer à aider les familles dans un contexte économique fragile. Le montant de l'aide est calculé selon le quotient familial. Tout se passe directement sur internet, sur le site www.aiderestaurationscolaire.hero.fr. C'est sous condition et selon les revenus du foyer.
1: Bonjour à tous et bienvenue sur Radio Lodev et bienvenue dans une nouvelle matinale 10h midi avec Lenny, l'animateur préféré de votre animateur préféré. J'espère que vous allez merveilleusement bien aujourd'hui et je vous propose pour entamer bien évidemment cette belle matinale, que vous faire un petit topo de ce que vous allez pouvoir écouter sur vos ondes. À 10h30, vous pourrez retrouver votre flash Radio France Internationale. À 10h15, votre rubrique des petites annonces. Mais pour l'instant, je vous propose de commencer avec le flash info local de Damien Sintès. Bonjour Damien.

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0: Vous êtes toujours avec Léni sur Radio Lodev. Il est 10h passé de 15 minutes et je pense qu'il est l'heure pour votre rubrique des petites annonces.
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0: Bonjour et bienvenue dans votre rubrique des petites annonces. On commence par une annonce qui vend une porte intérieure bois, laquée blanc avec les gonds et verrous en très bon état pour 25 euros. Au 06 48 74 06 20. À vendre une voiture Honda Jazz essence grise argentée de 2007, 163 000 km, contrôle technique de 2026. Ok, le propriétaire est trop âgé et ne peut plus conduire et cesse de conduire. Au 06 52 72 29 35. À vendre une bâche de piscine d'hiver 8,60 m par 4,55 m à 250 euros. Une horloge ancienne en bois plein à 200 euros. Un évier de cuisine en résine beige à 50 euros. Et un radiateur à bain d'huile à 30 euros. Au 06 26 16 01 33. Et celui qui a déposé la petite annonce se trouve à Bellarga. À vendre un vélo pliable pour femme pour 60 euros au 06 62 66 90 44. À vendre une moto Kawasaki Versys 1000 cm3, contrôle technique OK à 19 000 km avec pneus neufs et poignée chauffante pour 7500 euros au 06 80 32 19 28. Prochaine annonce. On recherche et achète des poupées Chucky en bon état de la marque GG des années 60-70 au 06 14 54 80 04. À vendre 6 chaises en chaîne de salle à manger pour 150 euros avec un ventilateur à pied à 15 euros au 06 26 16 01 33. Ensuite, nous avons une personne sérieuse de 78 ans qui recherche un appartement F2 au premier étage ou au rez-de-chaussée sur les secteurs de Lodev, Bédarieux, Pollan, Pézenas, Gignac, Clermont-Lérault avec un prix max mensuel de 600 euros. Au 06 19 48 49 26. Dernière annonce de cette rubrique, vend un piano électrique de la marque Roland RP101 avec deux port jack et deux pédales incorporées pour 400 euros. Au 06 71 74 13 53 et dans le cadre où le vendeur ne répondrait pas, merci de laisser un message sur la messagerie. Voilà ce qui conclut la rubrique des petites annonces. Si vous voulez plus de renseignements sur une annonce que nous avons diffusée ou que vous voulez déposer une annonce, n'hésitez pas à nous contacter au 04 67 44 27 34 ou au mail radiolodev@orange.fr. Vous retrouverez cette rubrique des petites annonces cet après-midi dans la soirée de Cédric dans le 17-19.
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0: Voilà tout pour votre rubrique des petites annonces. Et avant de reprendre la musique, je tiens à vous informer que vous allez pouvoir retrouver jusqu'au 1er novembre l'exposition Le Bonheur est dans l'image de Raymond Depardon. Donc vous pourrez retrouver bien évidemment une sélection de plus de 90 photographies emblématiques où vous pourrez venir découvrir et apprécier le regard singulier porté par Raymond Depardon sur les grands événements du XXe siècle, des étendues sauvages, les communes, les territoires, les hommes et les femmes qui ont croisé sa route. C'est ouvert du mercredi au dimanche de 10h30 à midi et de 14h à 18h avec des visites guidées. Vous pourrez également faire des découvertes flash de l'abbaye d'Agnan tous les vendredis à 10h. Et pour prolonger l'expérience, vous pourrez retrouver ce vendredi 10 juillet des films de Raymond Depardon, dont le premier qui a été réalisé en 2012, Journal de France, ce vendredi 10 juillet. Je vous propose tout de suite de reprendre la musique avec Beautiful Things de Benson Boone, mais avant ça, vous allez pouvoir écouter The Dead Dance de Lady Gaga. Bonne écoute sur Radio Lodev.

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1: Il est 11h.
2: Bonjour Léni, bonjour à toutes et bonjour à tous. La semaine prochaine, les 15 et 16 juillet prochains plus exactement, la communauté de communes de la vallée de l'Hérault organise un stage de sensibilisation à la sécurité aquatique au Pont du Diable à destination des jeunes du territoire animé par l'association Aqualove. Cet événement va réunir 52 jeunes issus de 6 communes de la vallée. De 10h à 15h, les participants vont donc découvrir les gestes essentiels pour évoluer en sécurité dans les milieux aquatiques naturels à travers une approche à la fois ludique, sportive et pédagogique au programme de ces deux journées, de l'initiation au sauvetage sportif et au secourisme, mais également la découverte du matériel de secours ou encore un atelier de sensibilisation aux dangers des rivières et de la mer. Également des informations sur les numéros d'urgence et les premiers réflexes adoptés en cas d'accident ou bien des jeux aquatiques, des relais, des exercices collectifs favorisant l'entraide et la coopération. Ce stage s'inscrit, lui, dans la volonté de la communauté de communes Vallée de l'Hérault de promouvoir la prévention des risques, l'éducation à la citoyenneté et la découverte des bonnes pratiques en milieu naturel, tout en offrant aux jeunes une activité estivale conviviale et enrichissante. La communauté de communes du Lodévois et Larzac rappelle aux familles de son territoire l'existence de plusieurs solutions d'accueil pour les jeunes enfants de 0 à 3 ans adaptées aux besoins et aux situations de chacun, avec des places encore disponibles et le territoire qui dispose donc d'une offre diversifiée. Un multi-accueil collectif et familial de 67 places, deux micro-crèches situées au Bosc et une à Lodève.

0: pas. Les présidents d'autres structures invitent les Clermontais et ceux de passage à venir s'informer, discuter et réfléchir pour rendre plus visibles les handicaps, les particulièrement ceux dits invisibles. Et en amont de la manifestation, Je suis Fubro lance donc un appel à candidature pour des associations ou structures qui représentent des maladies chroniques, des troubles neurologiques, cognitifs et psychiques ou bien tout simplement d'autres handicaps invisibles à se joindre à leur stand. Pour cela, il suffit de prendre contact au 06 59 47 56 37. Une collecte de sang cet après-midi à Montpérou pour conclure la semaine. Une collecte de sang est organisée ce vendredi 10 juillet. Elle se déroulera cet après-midi de 15h jusqu'à 19h dans la salle du couvent. Et vous pouvez encore prendre rendez-vous en amont en vous rendant ce matin sur le site internet du don du sang. Aide à la restauration des collégiens. La plateforme du département est ouverte jusqu'au 30 septembre. Jusqu'à la fin du mois de septembre, les familles de collégiens peuvent déposer une demande d'aide à la restauration scolaire auprès du département. La collectivité qui a fait le choix de continuer à aider les familles dans un contexte économique fragile. Le montant de l'aide est calculé selon le quotient familial. Tout se passe directement sur Internet, sur le site www.aide-restauration-scolaire.hero.fr. C'est sous condition et selon les revenus du foyer.
1: Il est 11h, vous êtes toujours avec Lenny sur Radio Lodève. J'espère que vous allez toujours aussi bien que depuis le début de cette matinale. Et quoi de mieux pour entamer justement la deuxième partie de cette matinale 10h midi que vous faire un petit topo de ce que vous allez pouvoir écouter sur nos ondes. À 11h30, vous pourrez retrouver votre flash Radio France Internationale. À 11h15, votre chronique psy présentée par Nancy Seb. La psy vous en parle. Mais pour l'instant, je vous propose de commencer avec le flash d'info locale de Damien Sintès. Bonjour Damien. Merci Damien, je vous propose tout de suite de reprendre la musique avec le titre What You Want de Angel et Justice. Mais avant ça, vous allez pouvoir écouter Rockstar de Nickelback. Bonne écoute sur Radio Lodève.

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Donc bonjour à toutes et à tous, bienvenue dans La Psy vous en parle. Aujourd'hui j'aimerais qu'on prenne trois petites minutes ensemble pour parler d'un sujet qui nous concerne toutes, de près ou de loin, la prévention du cancer du sein. Et en cette période d'octobre rose, c'est peut-être l'occasion idéale pour se poser une vraie question. Prenez-vous le temps de prendre soin de vous? Le cancer du sein reste aujourd'hui le cancer le plus fréquent chez la femme. Mais ce qu'on oublie parfois de dire, c'est qu'un dépistage précoce peut réellement faire la différence. Un simple geste, une autopalpation régulière, une mammographie peuvent sauver des vies. Et pourtant, combien d'entre nous remettent ça à plus tard? Parce qu'on court après le temps, parce qu'on a mille autres choses à gérer avant soi-même. Mais prendre soin de sa santé, ce n'est pas être égoïste, c'est au contraire un acte de respect envers soi et envers ceux qui nous aiment. Alors Octobre Rose n'est pas seulement un mois pour porter un ruban rose, c'est surtout un rappel, celui de se reconnecter à son corps, de l'écouter, de lui accorder du temps et de l'attention. C'est aussi un moment pour briser les tabous, pour oser parler de ce qu'on ressent face à la maladie, face à la peur, face à nos vulnérabilités. La prévention, ce n'est pas qu'une histoire de chiffres ou de statistiques, c'est une démarche intime, personnelle, qui commence par un pas, un tout petit pas, celui de dire « aujourd'hui, je prends soin de moi ». Alors posez-vous cette question simple, quand avez-vous pris du temps pour vous, seulement pour vous, pour votre santé, pour votre bien-être? Octobre Rose est là pour nous le rappeler, prendre soin de soi, ce n'est pas une option, c'est une priorité. Merci de m'avoir écouté. Un petit temps d'arrêt dans la course du quotidien. On se retrouve très vite. Et d'ici là, rappelez-vous, votre santé mérite votre attention.

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2: Voilà tout pour votre chronique La Psy vous en parle. Et avant de reprendre la musique, je tiens à vous informer que vous allez pouvoir retrouver, et je m'adresse bien évidemment aux jeunes qui nous écoutent, une journée de sensibilisation à la sécurité aquatique au Pont du Diable ce 15 et 16 juillet proposée par la communauté de communes Vallée de l'Hérault. Vous pourrez y retrouver une initiation au sauvetage sportif et secourisme, découverte du matériel de secours avec bouées, tubes, filins sauveteurs, cordes, des ateliers de sensibilisation aux dangers des rivières et de la mer, des informations sur les numéros d'urgence et les premiers réflexes à adopter en cas d'accident, des échanges autour de la nutrition et de la préservation de l'environnement, ainsi que des jeux aquatiques, relais, exercices collectifs favorisant l'entraide et la coopération. Pour plus de renseignements, je vous invite à contacter le 04 67 57 04 50 ou le mail service.jeunesse@cc-vallée-héros.fr. Je vous propose de reprendre la musique tout de suite avec Mickey et le titre Particule. Mais avant ça, vous allez pouvoir écouter 12 to 12 de Sombre. Bonne écoute sur Radio Le Dev.

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1: Et 1, et 2, et 3 demi de suite. La France qui rejoint le Brésil et l'Allemagne dans le club très fermé. Des équipes s'étant qualifiées 3 fois de suite pour le dernier carré d'une Coupe du Monde. Après 2018, après 2022, revoilà donc les Bleus en demi-finale. Après leur succès maîtrisé face au Maroc, 2-0 hier soir à Boston. Après tomber sur un immense Yacine Bounou en première période, qui a notamment sorti un pénalty de Kylian Mbappé. Les joueurs de Didier Deschamps ont accéléré en seconde période. Le même Kylian Mbappé a ouvert le score à l'heure de jeu d'un magnifique enroulé du droit, rejoignant ainsi Lionel Messi en tête du classement des buteurs de son mondial avec 8 réalisations. Ousmane Dembélé a doublé la mise 5 minutes plus tard. La France, qui est la première nation qualifiée pour les demi, ce qui a été fêté comme il se doit au stade, mais aussi dans les rues de Paris. La capitale française qui avait piétonnisé une partie de son centre-ville pour l'occasion. Centre-ville où s'est rendu Marius Lafont avec les moyens techniques de Steven Hesley.
2: On s'est éclaté, on a rigolé, on était enthousiaste, c'était ouf quoi.
3: Le Maroc, c'est dommage parce qu'on aime le Maroc aussi.
4: C'est une belle équipe quand même.
3: Une belle équipe et non, vraiment c'était top, top, top.
5: Très bonne ambiance déjà dans Paris, dans les bars. 2-0, on n'a pas trop vu les Marocains, mais c'est ok.
6: Inch'Allah, la prochaine fois on va gagner. Aujourd'hui, on a perdu le football. On a oublié le football. Malheureusement, on n'a pas joué ni la défense, ni l'attaque. Honnêtement, zéro action. Sauf le penalty de Bounou, qui nous a sauvés dès le premier mi-temps. Bravo les Français, félicitations, je suis content parce que voilà, c'est le football. J'espère la prochaine fois, ça veut dire 4 ans. C'est encore loin. Peut-être je mors, peut-être vous êtes encore jeune, mais moi je commence à vieillir. Alors.
1: Voilà, le Maroc qui vit quand même bien et qui disputait de son côté son deuxième quart de finale d'affilée. Une première dans l'histoire du football africain. La France qui jouera sa demi-finale mardi prochain et qui attend désormais son adversaire. Ce sera soit l'Espagne, soit la Belgique qui se retrouve à 19h, temps universel à Los Angeles. Un match qui sera à suivre sur les antennes Afrique de RFI. À la une également de l'actualité ce matin, cet appel de Donald Trump à Benjamin Netanyahou, le président américain qui a informé le premier ministre israélien des derniers mouvements américains dans le Golfe. Alors que de nouveaux affrontements ont éclaté hier entre les États-Unis et l'Iran, il s'agit de la reprise des hostilités la plus importante depuis la signature le 17 juin d'un protocole d'accord entre les deux belligérants. Et alors que la République islamique inhumait le guide suprême Ali Khamenei dans sa ville natale de Machad, une installation militaire a été visée près de la ville de Boucher, qui abrite la seule centrale nucléaire du pays en activité. Le ministère américain de la Défense a démenti être à l'origine de ces frappes. Et de son côté, le ministre israélien de la Défense, Israël Katz, a affirmé que son pays était prêt à attaquer l'Iran une troisième fois si nécessaire. Encore plus durement, a-t-il ajouté. Israël, par ailleurs, à l'agenda de la Commission européenne ce vendredi, puisque les 27 examinent une possibilité de restreindre les importations des colonies israéliennes en Cisjordanie, colonies considérées comme illégales au regard du droit international, des produits issus des colonies exclus de l'accord d'association entre les 27 et l'État hébreu, mais dont la provenance reste difficile à identifier clairement et qui arrive tout de même sur le marché européen. Pierre Benazé.
7: La Commission européenne propose trois options pour restreindre les importations dans l'UE venant des colonies de Cisjordanie. La première est d'appliquer une interdiction d'importation, totale ou partielle, à l'instar de ce que font l'Espagne et l'Irlande. La deuxième option reprend une proposition franco-suédoise d'avril dernier, à savoir des licences d'exportation. Mais la Commission affirme que ce serait facile à contourner, que les colons israéliens parviennent déjà à faire entrer leurs produits dans l'UE en les faisant passer pour des produits israéliens. La troisième option serait d'imposer les droits de douane prohibitifs, mais la Commission souligne qu'Israël offre déjà des remboursements aux colons, ce qui réduit l'efficacité d'une telle mesure. La Commission estime que l'option choisie devra en tout cas être adoptée au titre de la politique étrangère, mais cela imposerait un vote unanime, et l'unanimité à ce sujet a été pour l'instant impossible, on l'a vu dans le dossier de la suspension, même partielle, de l'accord d'association UE-Israël. La chef de la diplomatie, Kaya Kallas, préconise pour sa part d'en faire une mesure purement commerciale, ce qui ne requiert qu'un vote à la majorité. Pierre Benazet, Bruxelles, RFI.

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1: Voilà tout pour votre flash Radio France Internationale. Et avant de reprendre la musique, je tiens à vous informer que dans le cadre de Fenêtre du Patrimoine, vous pourrez retrouver le vendredi 10 juillet la visite insolite, l'atelier papetier. Ça se passera à 18h30 à Salasque et vous pourrez profiter de cette visite proposée par Stéphanie et Benoît Dudognon, des artisans. Un petit air du Japon souffle sur la vallée du Salagou. Au cœur de Salasque, le village des sources, vous pourrez découvrir le travail d'artisans qui fabrique du papier japonais et des tirages d'art. À partir du kozo, un mûrier à papier local, il le façonne par impression jet d'encre mise en couleur et dorure. Une rencontre entre histoire locale et savoir-faire venu d'ailleurs. C'est une visite qui dure 2 heures, qui est d'un niveau de marche niveau facile. Et pour plus de renseignements, vous pouvez aller sur le site destination-salagou.fr. Je vous propose tout de suite de reprendre la musique avec Sombre et le titre Homebreaker. Mais avant ça, je vous propose d'écouter la célèbre participante à la Star Academy, Marine, sur le titre Escroc. Bonne écoute sur Radio Le Dev.

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et Home Records Sombre. Vous êtes toujours avec Lenny sur Radio Lodève. Et avant de reprendre la musique, je tiens à vous informer que vous allez pouvoir retrouver le mercredi 15 juillet à 21h15 à Saint-Guilhem-le-Désert, au-delà des montagnes bleues proposées par la compagnie de théâtre itinérant La Passerelle. On dit qu'il existe un livre qui révèle les secrets de la vie. Beaucoup en ont entendu parler, certains l'ont cherché. On prétend même que d'autres l'ont trouvé, mais tout cela, ce n'est que des on-dit. Inspiré d'un conte traditionnel chinois, ce parcours initiatique met en lumière le désir de donner du sens à nos vies, nos évidences, nos choix, nos doutes et les mystères que nous résoudrons peut-être même jamais. C'est un jeu théâtral à caractère épique, avec des masques, de la musique et des coulisses apparentes. Ainsi, la magie opère. C'est gratuit, et ça se passera au théâtre de Verdure. Je vous propose tout de suite de reprendre la musique avec Doja Cat sur le titre Woman. Mais avant ça, je vous propose d'écouter celle qui s'appelle désormais Chris, mais qui s'appelait auparavant Christine and the Queens sur le titre Christine. Bonne écoute sur Radio Lodève.

C'était Doja Cat sur le titre Woman. Et avant de reprendre la musique, je tiens à vous informer que vous allez pouvoir retrouver le jeudi 9 juillet de 18h à 20h le jeu de piste géologie et paysage au Salagou. Vous pourrez partir à l'aventure au lac du Salagou. Préparez-vous à une exploration pleine de surprises au cœur d'un paysage hors du commun entre défis ludiques et découvertes géologiques. Laissez-vous guider à travers les roches rouges, les formations spectaculaires et les secrets de ce site naturel classé. Une immersion sensorielle et pédagogique dans un décor unique façonné par le temps entre terre rouge et eau calme et panorama à couper le souffle. Organisé par la communauté de communes du Lot-des-Voies-Larzac et animé par Demain la Terre, vous pourrez profiter de ce jeu de piste le 9 juillet. Pour plus de renseignements, vous pouvez contacter l'office du tourisme du Lot-des-Voies-Larzac au 04 67 88 86 44. Ça coûtera 7€ par adulte et 5€ par tarif réduit habitant de la communauté de communes Lot-des-Voies-Larzac et c'est gratuit pour les moins de 12 ans. Je vous propose tout de suite de reprendre la musique avec Ariana Grande et le titre Seven Rings. Bonne écoute sur Radio Lot-des-Voies.

C'était Seven Rings de Ariana Grande et il est déjà l'heure pour moi de vous dire au revoir. Oui, je sais, c'est compliqué, mais ne vous inquiétez pas, on se retrouve bien évidemment demain pour une nouvelle matinale pleine d'informations et de musique. Et en parlant d'informations et de musique, vous allez pouvoir retrouver la soirée de Cédric le 17-19, comme tous les soirs, également pleine d'informations et de musique. Vous allez pouvoir également retrouver à 13h votre mag, à 12h40 votre chronique Histoire Doc présentée par Martine Charrier, à 12h30 votre flash Radio France Internationale et dans quelques minutes votre rubrique sur l'info. Sur ce, moi je vous dis à demain, je vous souhaite une merveilleuse journée, prenez soin de vous, c'était Lenny sur Radio Le Dev et sur ce, ciao ciao.

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1: Il est midi.
2: Bonjour, bienvenue et merci d'écouter Radio Lodev. Ce jeudi 9 juillet a eu lieu un point sur la situation sur le feu à Carlincas et Levas, organisé à la caserne des pompiers de Bédarieux. Vous allez entendre Chantal Moucher, préfète de l'Hérault, le général Éric Flores, directeur du SDIS 34, Francis Barthes, maire de Bédarieux, et Sylvie Toluafé, la maire de Carlincas et Levas. Des propos recueillis par Marie-Hélène Lavastre et Cédric Rémy. Chantal Moucher, préfète de l'Hérault, le point de la situation est catastrophique à Carlincas et Levas.
3: Alors c'est un feu très très important qui mobilise les sapeurs-pompiers depuis dimanche et qui a eu deux phases, hein. C'est ce que les pompiers, le contrôleur général des pompiers nous a expliqué, puisque mardi quand je suis venue, le feu pouvait être circonscrit et délimité mardi soir. Et malheureusement, avec les vents qui tournent et les chaleurs très très fortes et la grande sécheresse de la végétation, ces feux ont repris hier soir. Tous ces incendies sont en lien avec la situation météorologique extrême. Ça, c'est certain. Après, vous savez que les feux, on le dit tout le temps, les feux à 90% sont d'origine humaine. Donc c'est très souvent un geste maladroit. Et parfois ça peut être aussi un geste intentionnel. Donc c'est ce que j'expliquais tout à l'heure, les gendarmes sont déployés, il y a une centaine de gendarmes qui sont sur cette mission de détection, de prévention d'un geste volontaire criminel.
2: Il n'est pas encore fixé le feu?
3: Le feu n'est pas encore fixé, il a été délimité, les pompiers ont ouvert des accès pour border l'extension du feu. Ils ont procédé ces derniers jours à des évacuations de hameaux à titre préventif. Là, visiblement, les habitants ont pu regagner hier soir leurs habitats, mais nous continuons à veiller. Il y a 375 sapeurs-pompiers qui sont sur le terrain, qui sont là. Les travaux forestiers agricoles que j'ai suspendus là, ces derniers jours parce que les

0: français, mais c'est vrai que les civils de Bédarieux et de Grande-Terre se sont mobilisés pour apporter de l'eau, des sandwichs, etc., etc. Est-ce que c'était utile et qu'est-ce que ça peut faire un représentant de l'État, cette mobilisation?
1: Ouais, j'ai remercié chaleureusement hein, cette solidarité autour de nos sapeurs-pompiers. Donc évidemment, ça facilite ou ça allège le poids des sapeurs-pompiers. C'est vraiment formidable. Et en plus, cette coordination qui se fait spontanément sur place, eh bien, ça ne peut que aider nos pompiers.
2: Général Éric Flores, donc directeur du 10-34, on peut faire un petit point sur le feu.
3: C'est un feu virulent, on est dans des conditions thermiques assez particulières, au niveau des dessèchements des végétaux qu'on n'a jamais connu, même à la fin du mois d'août, à moins de 15% d'humidité dans les végétaux, c'est-à-dire que dès qu'il y a une réactivation, ça part très vite, et malheureusement c'est un feu qui est parti dans des zones totalement inaccessibles, et donc on doit aller chercher chacune des souches pour les traiter, pour pas que ça reprenne. Et dès lors qu'on a, aux entours de 13-14 heures, la température qui explose avec des 40 degrés, plus le vent comme hier qui part très vite avec plus de 60 degrés, ben on a des réactivations, et les réactivations, c'est immense. Il y a une personne qui a été arrêtée pas très loin d'ici, on ne sait pas s'il a mis le feu ici, à cet endroit-là, mais là où le feu est parti, il n'y avait pas grand monde qui travaillait.
2: Et il y a combien d'hectares qui sont partis en fumée?
3: Là, on est à 396 hectares.
2: Il y a eu des victimes?
3: Non, aucune victime. De toute façon, c'est notre priorité. Après, on n'est jamais à l'abri d'avoir une personne. Mais c'est le premier travail que font les sapeurs-pompiers, c'est d'identifier où il y a de la population, faire évacuer, puis protéger. Là, on a plus de 350 sapeurs-pompiers qui sont sur place. Donc, et que ça doit monter à 450 cet après-midi.
2: C'est une météo vraiment compliquée pour gérer le feu?
3: Ah ben, la météo, elle n'a pas changé quasiment depuis un mois. Il fait toujours, pour les vacanciers, c'est très bien. Il fait beau, il fait chaud. Pour les services de secours, c'est plus compliqué parce que je vous rappelle que pour lutter avec 40 degrés en plein cagnard face au feu, c'est très, très, très compliqué.
2: Vous avez des conseils à donner aux particuliers, par exemple les barbecues, faire très attention?
3: On parle des barbecues, même à domicile. Voilà, le sujet, c'est même les barbecues à domicile qu'il faut proscrire en ce moment avec du vent, parce qu'une béluque qui part de votre barbecue va derrière votre haie à 3-4 mètres et met le feu de suite.
2: Merci. Francis Bars, maire de Bédarieux, bonjour.
4: Bonjour à vous, bonjour à vos auditeurs.
2: Le feu de Karine Castelvas se rapproche petit à petit de Bédarieux.
4: Ah oui, mais on a à ce moment pratiquement 0 hectare sur Bédarieux. Et c'est très bien.
2: Il y a une grosse logistique qui a été mise en place, qui sont ouverts.
4: Il se trouve que c'est le remplaçant qui est venu pour le premier. Mais tout se passe ici, à la caserne des pompiers, l'action feu. Par contre, il y a toute la logistique qui est à la Tuilerie. Alors le lycée, ben, c'est un des morceaux de la base arrière d'intendance, puisque Madame la proviseure, et je l'en remercie, nous a ouvert la cantine avec ses services dès le premier jour, alors que on l'a appelé, il devait être 11h pour faire 300 repas à midi. Et en fait, il y en a eu 500, mais elle a réagi, elle a assuré complètement. Encore un grand merci.
0: La population s'est mobilisée, on l'a senti, surtout à travers les réseaux sociaux. Beaucoup de gens l'ont amené à la Tuilerie, à manger, à boire, etc. Qu'est-ce que vous pensez de cet élan de solidarité?
4: C'est extraordinaire. Ce que je disais tout à l'heure dans mon intervention, c'est qu'on pensait que notre société était très individualiste. C'est vrai, pour bon nombre, mais dans nos campagnes, dans nos territoires ruraux, il y a une solidarité formidable. On a vu, on croule d'ailleurs sous les denrées qu'on nous amène, donc c'est pour ça qu'on a communiqué en disant, bon, vous pouvez vous arrêter, c'est bon, on a à peu près ce qu'il faut. Mais c'est extraordinaire quand même. Et je vais vous dire, il y a une entreprise qui travaille pour nous de temps en temps, qui nous fait quelques repas sur les réunions de quartier comme ça, qui ont été à Béziers remplir une camionnette pour nous apporter des victuailles. Et puis un grand merci aussi aux professionnels, puisque le premier jour, il nous a fallu trouver de l'eau en quantité super rue de Bédarieux. Ils ont remonté, c'était fermé, ils nous ont ouvert le magasin pour nous approvisionner. Ça a été aussi le cas d'Intermarché qui nous a donné tout ce dont nous avons besoin. Un merci aussi au-delà de tous les gens, tous les particuliers et des commerçants de Bédarieux qui se sont aussi ligués, qui ont d'ailleurs monté, je crois, une cagnotte pour nos pompiers.
0: Est-ce que c'est utile cette cagnotte? Est-ce que c'est pas l'État qui devrait prendre en charge tout ce qui a à faire au feu?
4: Certainement, mais si on peut améliorer leurs conditions de travail à nos pompiers, à tout point de vue, ben, ça fait aussi partie du rôle du citoyen d'aller dans ce sens-là. Parce que l'État, le département, ils ont tellement de

0: chose à faire que dans nos petites communes, parce que Bédarieux, ce n'est jamais qu'une commune de 6000 habitants, hein, et on n'est pas prioritaire pour ce genre de choses. Et bien, avec ça, ben, on les aidera. Ils auront des conditions de travail, parce que c'est ça, c'est un vrai travail, en dehors de leur travail ordinaire. Et bien, si on peut les améliorer leurs conditions, ça sera très bien. Et moi, j'en suis fier pour la population de Bédarieux.
1: Comment la police municipale, notamment avec le chef, a pu intervenir, pas directement sur les feux, mais au niveau de la coordination?
0: Alors, ils ont participé à tout ce qui était mise en place de signalétique avec le département et la gendarmerie. Aussi beaucoup sur la reconnaissance, parce qu'ils connaissent le territoire, ils connaissent à peu près toutes les maisons. Quand il a fallu évacuer, alors les gens certes, mais on a oublié aussi qu'on a évacué bon nombre d'animaux. Hier soir, un cheval encore, qu'on n'a pas sorti des flammes, mais on l'a mis en sécurité. Mais la police municipale a été là en permanence. Et puis, ils ont renseigné aussi la population, parce que ce qui a été aussi compliqué, mais vous le savez, puisque vous êtes sur les réseaux, c'est que les gens voulaient des informations en permanence, qu'on n'avait pas forcément tellement la situation évoluée en permanence.
2: Et à cause de ce feu, plusieurs animations ont été annulées.
0: Alors j'ai pris la décision hier d'annuler tout ce qui était autour du 14 juillet. Alors le feu, bien sûr, hein, bien que sur le territoire, alors avant l'arrêté de la préfète d'ailleurs, au stabilisé, ça ne craint pas beaucoup, mais ça me semblait logique. On a annulé le bal qui allait avec. Pourquoi? Parce que le bal du 14 juillet, c'est le bal des pompiers. Et les pompiers, ils ont autre chose à faire aujourd'hui que danser, même de tenir la vivette. Alors je sais qu'il y a déjà eu des réactions sur les réseaux sociaux en disant « ouais, c'est pas normal, on aurait dû le garder ». Eh bien non, non. Et du coup, vu les conditions atmosphériques aussi, ben, les commerçants ont annulé aussi leur Festa Veda, parce qu'avec ces températures, les gens ne sortent pas, ils restent au frais. Voilà. Eh bien, c'est reporté à plus tard.
2: Sylvie Toluafi, bonjour.
3: Bonjour.
2: Vous êtes la maire de Carencas et Levas.
3: C'est ça.
2: Ce qui arrive sur votre commune est catastrophique.
3: C'est catastrophique dans la mesure où on n'avait pas vu ça depuis 80 ans. Je vous rassure, les personnes âgées nous ont dit ça. Et donc, catastrophique parce qu'on n'avait pas d'eau, puisqu'on n'avait pas d'électricité. Et donc, ça a été un gros problème parce qu'on ne pouvait pas aider les pompiers à remplir jusqu'à avant-hier. Là, maintenant, depuis hier soir, nous avons l'électricité. Donc, on avait mis à disposition la mairie avec un groupe électrogène pour que les gens puissent venir chercher des bouteilles de frais et surtout charger leur portable. Et voilà, la mairie était ouverte jour et nuit, parce que la nuit, il y avait des gens qui venaient voir le feu. Donc, on a laissé ouvert la mairie jour et nuit jusqu'à hier soir, on a tout fermé parce qu'on a vu que le feu était un peu tombé. Donc, voilà.
2: Les habitants ont été évacués?
3: Non, pas sur Carencas. Nous avons 4 familles qui ont été évacuées sur la Fraîchère. Hein. Et sur Carencas, non.
2: Il a fallu gérer ce manque d'électricité, ce manque d'eau.
3: Voilà, ce manque d'électricité, donc forcément ce manque d'eau. Mais bon, nous avons eu des techniciens d'Enedis qui sont venus rapidement, je dis bien techniciens, qui ont pris en charge le ravitaillement de l'électricité. Et au bout d'une heure et demie, on avait l'électricité, quoi.
2: Il y a eu des habitations qui ont été touchées?
3: Alors, il y a eu un hangar, effectivement, qui a été touché. Et après, une toiture de maison qui se trouvait du côté de Montredon.
2: Il a fallu évacuer aussi des animaux?
3: Pas chez nous, mais sur le côté la tour, oui.
2: Alors là, ce qui est électricité et eau, tout est rentré à la normale, hein?
3: On a même fait une hola aux techniciens parce que les enfants, tout le monde était content d'avoir l'électricité, quoi. Donc on avait mis à disposition quand même de l'eau pour les habitants, mais voilà, tout est rentré dans l'ordre.
2: Merci et bon courage.
3: Merci à vous.

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1: Martin Guèze.
2: C'est tout droit pour la France qui ne dévie pas de sa route. Nouvelle demi-finale pour les Bleus de Didier Deschamps à la Coupe du Monde. La troisième de suite des Français qui sont venus à bout du Maroc 2-0 en quart de finale à Boston. Victoire fêtée comme il se doit dans les rues de Paris où les supporters français ont chanté toute la nuit. Ceux des Lions de l'Atlas étaient eux très fiers du nouveau très beau parcours de leur équipe. Nous serons ensuite à Bruxelles alors que les 27 étudient de nouvelles possibles restrictions visant les produits israéliens venus des colonies illégales de Cisjordanie occupée. À Kinshasa où une délégation de la plateforme d'opposition C64 et de retour du Burundi, délégation venue redire son ouverture au dialogue avec les autorités congolaises et réitérer son appel à manifester pacifiquement le 22 juillet contre le projet de réforme constitutionnelle. Et puis enfin le festival d'Avignon qui s'enflamme et s'indigne des conditions de travail des professionnels du théâtre alors que de nouvelles coupes budgétaires ont été annoncées par le gouvernement français. Et 1, et 2, et 3 demi de suite. La France qui rejoint le Brésil et l'Allemagne dans le club très fermé. Des équipes s'étant qualifiées 3 fois de suite pour le dernier carré d'une Coupe du Monde. Après 2018, après 2022, revoilà donc les Bleus en demi-finale. Après leur succès maîtrisé face au Maroc, 2-0 hier soir à Boston. Après être tombé sur un immense Yacine Bounou en première période qui a notamment sorti un pénalty de Kylian Mbappé. Les joueurs de Didier Deschamps ont accéléré en seconde période. Le même Kylian Mbappé a ouvert le score à l'heure de jeu d'un magnifique enroulé du droit, rejoignant ainsi Lionel Messi en tête du classement des buteurs de son mondial avec 8 réalisations. Ousmane Dembélé a doublé la mise 5 minutes plus tard. La France, qui est la première nation qualifiée pour les demi, ce qui a été fêté comme il se doit au stade, mais aussi dans les rues de Paris. La capitale française qui avait piétonnisé une partie de son centre-ville pour l'occasion. Centre-ville où s'est rendu Marius Lafont avec les moyens techniques de Steven Elsley.
3: On s'est éclaté, on a rigolé, on était enthousiaste, c'était ouf quoi.
4: Le Maroc, c'est dommage parce qu'on aime le Maroc aussi.
5: C'est une belle équipe quand même.
4: Une belle équipe et non, vraiment c'était top, top, top.
6: Très bonne ambiance déjà dans Paris, dans les bars. 2-0, on n'a pas trop vu les Marocains, mais c'est ok.
7: Inch'Allah, la prochaine fois, on va gagner. Aujourd'hui, on a perdu le football. On a oublié le football. Malheureusement, on n'a pas joué ni la défense, ni l'attaque. Honnêtement, zéro action. Sauf sauf le pilanti de Boulou, qui nous a sauvés dès le premier mi-temps. Bravo les Français, félicitations, je suis content parce que voilà, c'est le football. J'espère la prochaine fois, ça veut dire 4 ans. C'est encore loin. Peut-être je mors, peut-être vous êtes encore jeune, mais moi je commence à vieillir. Alors.
2: Voilà, le Maroc qui vit quand même bien et qui disputait de son côté son deuxième quart de finale d'affilée. Une première dans l'histoire du football africain. La France qui jouera sa demi-finale mardi prochain et qui attend désormais son adversaire. Ce sera soit l'Espagne, soit la Belgique qui se retrouve à 19h, temps universel à Los Angeles. Un match qui sera à suivre sur les antennes Afrique de RFI. À la une également de l'actualité ce matin, cet appel de Donald Trump à Benjamin Netanyahou, le président américain qui a informé le premier ministre israélien des derniers mouvements américains dans le Golfe. Alors que de nouveaux affrontements ont éclaté hier entre les États-Unis et l'Iran, il s'agit de la reprise des hostilités la plus importante depuis la signature le 17 juin d'un protocole d'accord entre les deux belligérants. Et alors que la République islamique inhumait le guide suprême Ali Khamenei dans sa ville natale de Machad, une installation militaire a été visée près de la ville de Boucher, qui abrite la seule centrale nucléaire du pays en activité. Le ministère américain de la Défense a démenti être à l'origine de ces frappes. Et de son côté, le ministre israélien de la Défense, Israël Katz, a affirmé que son pays était prêt à attaquer l'Iran une troisième fois si nécessaire. Encore plus durement, a-t-il ajouté. Israël, par ailleurs, à l'agenda de la Commission européenne ce vendredi, puisque les 27 examinent une possibilité de restreindre les importations des colonies israéliennes en Cisjordanie, colonies considérées comme illégales au regard du droit international, des produits issus des colonies exclus de l'accord d'association entre les 27 et l'État hébreu, mais dont la provenance reste difficile à identifier clairement et qui arrive tout de même sur le marché européen. Pierre Benazé.
8: La Commission européenne propose trois options pour restreindre les importations dans l'UE venant des colonies de Cisjordanie. La première est d'appliquer une interdiction d'importation, totale ou partielle, à l'instar de ce que font l'Espagne et l'Irlande. La deuxième option reprend une proposition franco-suédoise d'avril dernier, à savoir des licences d'exportation. Mais la commission affirme que ce serait facile à contourner, que les colons israéliens parviennent déjà à faire entrer leurs produits dans l'UE en les faisant passer pour des produits israéliens. La troisième option serait d'imposer les droits de douane prohibitifs, mais la commission souligne qu'Israël offre déjà des remboursements aux colons, ce qui réduit l'efficacité d'une telle mesure. La commission estime que l'option choisie devra en tout cas être adoptée au titre de la politique étrangère, mais cela imposerait un vote unanime, et l'unanimité à ce sujet a été pour l'instant impossible, on l'a vu dans le dossier de la suspension, même partielle, de l'accord d'association UE-Israël. La chef de la diplomatie, Kaya Kallas, préconise pour sa part d'en faire une mesure purement commerciale, ce qui ne requiert qu'un vote à la majorité. Pierre Benazet, Bruxelles, RFI.
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2: La RDC, où la coalition d'opposition C64 fait connaître ses conditions avant tout éventuel dialogue avec les autorités. Coalition dont les délégués ont été reçus en début de semaine à Gitega, au Burundi, par le président burundais Evariste Ndayishimiye, actuellement la tête de l'Union africaine. Une coalition qui salue l'ouverture au dialogue du pouvoir congolais, mais qui refuse de servir de caution au président Félix Tshisekedi, alors que le projet de révision de la Constitution, en vue d'un possible troisième mandat du chef de l'État à la tête du pays, est toujours d'actualité. Des opposants qui tenaient hier une conférence de presse dans la capitale congolaise, à laquelle s'est rendu notre correspondant Pascal Moulégois.
5: Les opposants affirment l'avoir répété à Gitega. Pas question de négocier, s'engage de bonne foi de la part de Kinshasa. L'opposition exige des préalables clairs pour un dialogue qu'elle veut inclusif. La libération des prisonniers politiques, l'arrêt des poursuites judiciaires à caractère politique et le respect des libertés publiques. Mais les principaux points de blocage restent institutionnels. Les opposants refusent d'engager les discussions tant que le président Félix Tshisekedi n'aura pas renoncé publiquement à son projet de changement de la Constitution. Une initiative jugée dangereuse alors qu'une partie du territoire national reste occupée selon les textes lus par Jean-Marc Kabund.
9: On ne construit pas un dialogue sous la répression, ni dans la violation permanente de la Constitution. Le président Evariste Ndayishimiye a pris acte de cette position et a indiqué à la délégation qu'il transmettrait fidèlement à M. Félix Tshisekedi dans le cadre de ses efforts de médiation. Que personne ne se méprenne. La C64 n'a ni négocié ses convictions, ni marchandé son combat.
5: Pour maintenir la pression, la C64 refuse de suspendre ses actions citoyennes. Elle appelle la population à une grande marche le 22 juillet prochain vers les palais de la nation qui abritent les bureaux officiels du président de la République. Objectif, dire non à ce qu'elle qualifie de coup d'état constitutionnel. La coalition s'est dit aussi prête à une médiation sous l'égide de l'Union africaine, mais prévient qu'elle ne transigera pas sur la souveraineté du peuple congolais. Pascal Moulégois, Kinshasa, RFI.
2: Allez, enfin en France, nouvelle vague de chaleur, 9 départements en vigilance rouge canicule dans l'ouest du pays. Le Vaucluse dans le sud est en vigilance orange, mais ça chauffe au Festival d'Avignon où des centaines de manifestants se sont réunis en marge du Festival de théâtre, le plus célèbre au monde, pour manifester contre les coupes budgétaires du gouvernement français. 10% de coupes qui viennent d'être annoncées sur les théâtres publics français qui s'ajoutent aux 10% déjà imposés depuis le début de l'année. Résultat, les établissements vont devoir mettre une partie de leur personnel au chômage partiel. Un sabrage et une précarité face auxquelles le monde du théâtre se mobilise, Muriel Malouf.
10: C'est sur la place de l'Horloge, le cœur vibrant du festival où traditionnellement se déroulent les parades, que les artistes ont exprimé leurs craintes face aux coupes qu'ils subissent et qui mettront en péril nombre de compagnies et d'artistes.
11: Nous sommes tous concernés, il va falloir être ensemble et se rappeler que ces choix budgétaires, ce n'est pas une fatalité, ce sont des choix politiques.
10: Des élus ont rejoint la manifestation, dont Jean-Luc Mélenchon, présent à Avignon pour y exposer son programme culturel. L'intersyndicale du spectacle, pointant la part dérisoire accordée à la culture par le gouvernement, a exprimé ses objectifs.
12: Derrière cette commission, nous appelons à un plan de refinancement massif et on appelle symboliquement à ce que de toute urgence, le 1% pour la culture soit rétabli.
10: Les craintes du monde du spectacle au-delà de la question financière portent aussi sur la liberté d'expression à l'heure où des mairies des programmes des spectacles.
13: Nous sommes devant l'hôtel de ville. Voilà une mairie dont son maire nous a dit il y a quelques jours, quelques semaines, que c'était peut-être problématique que des artistes pendant le festival d'Avignon puissent parler de sujets de solidarité internationale comme la question du génocide à Gaza. Merci pour le drapeau, les camarades.
1: Muriel Mahalouf, Benoît Gouttorbe, Avignon, RFI.
2: Voilà, Bella Ciao dans les rues d'Avignon. Et moi, je vous dis ciao et bonne journée à l'écoute de RFI. Excellente journée à l'écoute de notre programme.
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16: Dans le Val d'Azun, un festival propose de ralentir, d'écouter et de réfléchir autrement au monde. Le festival éco-poétique Le Murmure du Monde, né en 2021, réunit écrivains, artistes et habitants. Une question demeure, la culture peut-elle transformer un territoire et ceux qui l'habitent? Mathilde Walton, fondatrice du festival Le Murmure du Monde.
17: Le territoire était prêt pour accueillir ce type d'événement, ce type de problématique. La magie de ce festival, c'est précisément son environnement. On a créé le Murmure du Monde parce qu'il y avait une forme de nécessité pour nous à faire ça. Dans le fond, oui, on voulait que ça marche, mais j'ai envie de dire, même si ça n'avait pas marché, on l'aurait fait quand même. Et quelque part, c'est pas que j'ai jamais douté que ça allait répondre. Le pari, il a été la première année. Et comme ça a fonctionné immédiatement, on a compris que l'angle qu'on prenait pour parler de la bascule écologique, bah, en fait, il tapait juste.
16: Céline Gouzon, facilitatrice au tiers-lieu d'Azun à Aucun.
18: Le fait d'échanger, de rencontrer d'autres idées, je pense que oui, ça peut peser sur une manière de voir son territoire en tout cas, et de se sentir aussi la possibilité d'agir. C'est pareil, c'est pas quelque chose d'inaccessible. On peut tous être acteurs de notre territoire en participant à des initiatives comme le Murmure, en participant en étant bénévole au tiers-lieu ou en étant élu sur le territoire. Et ça, je pense que toutes ces initiatives-là permettent aux gens de se rendre compte que c'est possible. Toutes les questions qui concernent l'environnement et le patrimoine local, on voit que ça fait bouger un peu les frontières de ce qu'on imagine.
16: Karine Depère, libraire au Cairn.
19: On a tout de suite été très complémentaires et en fait, très vite, on s'est rendu compte que beaucoup de gens attendaient ce genre de choses. Donc, il y a eu un étonnement à la création, mais en fait, le Cairn a, toutes ses propositions ont immédiatement pris. C'est vrai que plus on rajoute de nouvelles propositions et de nouvelles créations, moins les gens sont étonnés. Il y a un appétit toute l'année pour les événements, mais au moment du murmure, c'est tout simplement stupéfiant, émouvant et nourrissant.
16: Et les festivaliers? Ils en pensent quoi de tout ça? Quel rapport ont-ils avec ce festival? Avec quoi repartent-ils chez eux?
20: Plein de belles images, de beaux récits, de belles réflexions. Ça permet de réfléchir sur le monde. Puis beaucoup de partage entre les personnes. Donc c'est très agréable.
21: Avec des gens comme vous, ça me requinque. Je me dis, en fait, on va peut-être arriver à faire quelque chose par addition des idées, des solidarités, des courages. Voilà.
16: Et si une vallée pouvait influencer la façon dont on décide? 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

0: Bonjour Cathy.
1: Bonjour Cédric.
0: Et l'on se retrouve comme chaque mois sur Radio Lodève pour la chronique Jardinons avec Cathy, ici chez toi au Bourdel sur la commune du Pradal. Et de quoi allons-nous parler en ce beau mois de juillet ?
1: Alors, on va parler principalement de la slaoui, qui est une courgette du Maghreb. C'est une courgette douce avec un petit goût d'artichaut. Je vais développer dans la chronique. Voilà, je vais faire une petite aparté sur la tomate avant. Et ensuite, on va parler de la courgette, de sa culture et de la façon de la manger.
0: Et comment t'es venue l'idée de cultiver cette courgette slaoui ?
1: Alors, c'est un ami qui est venu visiter mon jardin. C'est pour ça que c'est intéressant d'avoir des échanges au jardin comme ça. Et avec les visiteurs, on crée des liens, ça devient des amis. Qui m'a parlé de la slaoui, parce que lui-même était marocain. Et j'ignorais totalement l'existence de cette courgette. Il m'a donné des graines. Voilà, j'ai semé et je suis convaincue maintenant.
0: Donc on commence avec une petite aparté sur les tomates avant de parler de la slaoui.
1: Oui, parce que bon, bah, pour l'instant elle n'est pas encore présente. Il y a les plants, mais il n'y a pas les fruits. Mais bon, l'été s'installe et les premières tomates gorgées de soleil prennent enfin de belles couleurs. Hein, nous sommes en juillet, mais bon, c'est à partir de la mi-juillet qu'on va vraiment commencer à les déguster. Et il faut vous dire que les miennes sont un peu paresseuses, elles prennent leur temps car ce sont des variétés de tomates anciennes. Alors elles sont souvent plus tardives que les hybrides vendus couramment, mais leurs goûts sont incomparables. À nouveau, ça n'engage que moi. Comme vous le savez, si vous suivez ma chronique, je tiens à rester maître de mes semences. Donc chaque été, je récolte mes graines sans être dépendante des semenciers. Mais aujourd'hui, Cédric, comme convenu, je vais d'abord parler de la slaoui. La tomate sera développée le prochain mois.
0: Alors, quel type de sol et de soins pour cette courgette ?
1: Alors, cette courgette, déjà, a un petit goût d'artichaut, comme je vous l'ai dit, et elle reste toujours ferme.
0: Comment ça se fait ? Il y a eu un croisement ?
1: Non, je ne pense pas. C'est une variété, je pense, originelle. À vérifier, je ne veux pas dire de bêtises. Mais non, c'est une courgette qui nous vient d'ailleurs et c'est une courgette qui reste plus ferme, comme on a des courgettes italiennes également qui sont plus aqueuses les unes que d'autres. Voilà, mais bon, c'est ce petit goût particulier d'artichaut qui est intéressant. Et puis surtout, on peut faire des cuissons longues dans des couscous, dans des tagines, dans différentes préparations. Même revenue à la plancha comme ça, elle reste ferme, juste avec un filet d'huile d'olive et de l'ail. C'est une petite merveille, du persil ou de la coriandre pour ceux qui l'aiment. Voilà, mais par contre c'est une courgette qui prend énormément de place. C'est une grande vagabonde dont les lianes chez moi peuvent atteindre 3 ou 4 mètres. C'est pourquoi je la conduis sur des treillages. Et de cette façon les récoltes sont ainsi plus faciles. Et les maladies cryptogamiques réduites également. Et ces fruits peuvent atteindre des dimensions impressionnantes jusqu'à 1,50 m. Et les jeunes pousses et feuilles peuvent également être consommées. Voilà, donc tout peut se manger pratiquement. C'est pas nécessaire de l'éplucher non plus. La peau n'est pas épaisse, elle n'est pas rugueuse.
0: Rien ne se perd,
1: voilà. Donc c'est une courgette que j'ai vraiment installée au jardin et que je garderai.
0: Cathy, quel type de sol et de soins pour cette courgette ?
1: Alors ces courgettes sont des grosses gourmandes, évidemment. C'est des lianes qui sont tellement importantes et puis les fruits peuvent devenir tellement gigantesques qu'elles ont besoin d'un sol riche en humus et en matière organique. C'est primordial pour de bons rendements. Alors elles sont gourmandes, comme je vous l'ai dit, elles demandent des apports de fertilisants tout au long de leur production. Une exposition ensoleillée ou mi-ombre chez nous parce qu'il fait tellement chaud parfois, et de l'eau bien sûr, alors de l'ordre d'un arrosage en période vraiment de récolte et puis de grosse chaleur, d'un arrosage tous les matins, ou pour ceux qui ne veulent pas bouiller le feuillage, qui ne font pas attention, voilà, ou tous les soirs pour ceux qui sont précautionneux parce que la plante récupère quand même beaucoup plus le soir. Voilà, pour cela, moi j'ai des zoyas. Voilà, des poteries en argile microporeuse qui sont installées au pied de ces cucurbitacées car je n'ai pas d'eau. Je n'ai que de l'eau de pluie, comme vous le savez, des citernes de récupération, donc il me faut économiser très rigoureusement l'eau. Donc ces zoyas me sont vraiment d'un grand secours. Donc ils les abreuvent en plus sans stress hydrique tout au long de l'été. De ce fait, le feuillage n'est pas mouillé et ce qui évite évidemment les maladies cryptogamiques.
0: Et la provenance de cette cucurbitacée ?
1: Alors la provenance, j'ai découvert moi cette variété de courgettes par l'intermédiaire d'un ami et c'est un régal. Alors elle se prête à toutes les préparations culinaires, les couscous, les tagines, les gratins, les soupes, etc. Elles ont une tenue exceptionnelle à la cuisson et ne sont jamais aqueuses et une production qui ne s'arrête jamais non plus et qui dure bien plus longtemps dans la saison si l'on prend soin de la cultiver verticalement. Très décorative au jardin, très prolifique et délicieuse, cette courgette est aussi intéressante pour la santé car elle est riche en antioxydants, faible en calories et contient nombreuses vitamines. Alors sa provenance précise viendrait du Maroc, mais certains se la disputent. Comme toujours, chacun, c'est comme le cassoulet, il y a le cassoulet de Toulouse et il y a l'autre. Voilà, donc sa provenance viendrait du Maroc, mais d'autres la revendiquent, donc notamment l'Italie. Quoi qu'il en soit, elle mérite grandement d'être dans nos jardins et d'y tenir une place de choix pour sa délicate saveur au goût d'artichaut légèrement sucré. Alors elle se cuisine notamment très bien avec le cumin. Il y a mille et mille façons de la préparer. Alors voici ma petite recette maison, Cédric.
0: Et oui, le moment tant attendu des auditeurs, mais aussi de moi-même.
1: Oui, je sais que tu es un gourmand et que tu attends ce moment-là.
0: Alors, quelle est cette recette, Cathy ?
1: Alors, cette fois-ci, on ne va pas manger des tartes tout le temps, Cédric. Je sais
0: comme
1: que
0: le mois dernier.
1: Aimes, voilà. Donc, cette fois-ci, ce sera une soupe glacée de courgettes slaoui, donc pour 4 personnes. Voilà, très rafraîchissante l'été. Donc, c'est un délice, là, le soir, un bon potage glacé.
0: C'est plutôt une entrée, alors ?
1: Non, pas forcément, parce que tu peux manger une petite salade de tomates ou une salade verte en entrée, puis ensuite tu manges ça en guise de plat, voilà, parce que tu peux rajouter du jambon, tu peux rajouter quelque chose à côté. Voilà, donc soupe glacée de courgettes pour 4 personnes. Donc on peut le faire avec d'autres courgettes, bien évidemment, mais l'intérêt de la slaoui, c'est qu'elle n'est pas aqueuse, voilà.
0: Donc, qu'elle a ce petit goût d'artichaut.
1: Et qu'elle a ce petit goût d'artichaut. Elle est vraiment très très fine. Il faut vraiment que tu me goûtes la soupe. Hein. Alors, il faut environ donc une courgette, une slaoui d'environ 50 à 60 cm de longueur. Un gros oignon. Alors, soit un lézignan, soit voilà, parce que c'est très doux. De l'huile d'olive. Un petit berlingot de lait d'amande, toujours mon lait d'amande. Du sel, du poivre de Sichuan si vous avez ou un autre poivre, du cumin, très important le cumin, ça se marie très bien avec, une gousse d'ail et une pomme de terre en morceaux et ma fameuse marjolaine que j'emploie régulièrement dans mes recettes.
0: Que tu as dans le jardin bien sûr.
1: Et que j'ai dans le jardin bien sûr, donc ça serait dommage de s'en priver. Alors, il faut émincer l'oignon et la slaoui finement. C'est pas la peine de l'éplucher la slaoui, hein. Faire dorer à la poêle ou à la plancha. Moi, personnellement, je fais à la plancha, mais tout le monde n'a pas de plancha. Avec de l'huile d'olive et laisser légèrement dorer. Ajouter l'ail broyé, le sel, le poivre, le cumin, la marjolaine. Par ailleurs, faire cuire la pomme de terre coupée en morceaux à l'eau. Mixer la préparation slaoui, plus pomme de terre, oignon. Ajouter le lait d'amande. Placer au réfrigérateur. Manger glacé. Et vous pouvez également, si vous n'avez pas de marjolaine, parsemer de coriandre. C'est également très bon pour ceux qui aiment la coriandre, parce que c'est particulier aussi la coriandre. Voilà, c'est un régal aussi, un régal d'été.
0: Ben voilà encore une bonne, belle recette à faire et à produire chez soi.
1: Donc tu resteras manger avec nous, si j'ai bien compris.
0: Il n'y a pas de souci. J'espère qu'il y en aura assez.
1: Oui, oui, oui, 4 personnes, donc c'est bon, c'est bon.
0: Cathy, on peut parler un petit peu des visites que tu organises dans ton jardin ?
1: Oui, alors j'organise les visites sur rendez-vous, bien sûr. Donc, je vous donne mon téléphone, 06 69 61 73 98. Voilà, et ces visites s'organisent donc en groupe. Voilà, et c'est toujours un bonheur de parler avec les jardiniers, d'échanger. Comme je le dis à chaque fois, c'est un plaisir.
0: Merci, donc c'était Jardinons avec Cathy. Et quel sera le thème du mois prochain ?
1: Alors, le thème du mois prochain, c'est la star du potager, la tomate.
0: À ne pas manquer.
1: À ne pas manquer.
0: Au mois prochain, Cathy.
1: Au mois prochain, au revoir Cédric.
0: Au revoir.

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0: Bonjour à toutes et bonjour à tous. Bienvenue sur Radio Lodève pour votre émission Communauté de Communes.com. Nous sommes aujourd'hui avec la communauté de communes du Lodévois et l'Arzac et nous allons parler d'un nouveau fascicule qui est sorti cet été qui compile donc les différents rendez-vous sur le Lodévois et l'Arzac autour de la culture, de la nature ou encore du patrimoine et nous retrouvons plusieurs invités autour de la table pour cette émission. Bonne émission à vous. Bonjour à toutes et bonjour à tous. Bienvenue sur Radio Lodève. On se retrouve cet été pour votre magazine Communauté de Communes.com. Et pour ce vendredi, nous sommes avec la Communauté de Communes du Lodévois et l'Arzac, une émission très féminine pour nous présenter au fil de l'été un fascicule donc disponible pour profiter au mieux de ce territoire du Lodévois et l'Arzac, avec autour de la table donc Julie Thuot-Solignac, directrice de cet office de tourisme du Lodévois et l'Arzac. Bonjour.
1: Bonjour.
0: Prune Gasnot, animatrice du patrimoine. Bonjour.
2: Bonjour.
0: Et puis donc Aude Lavigne, responsable du pôle des publics du musée de Lodève. Bonjour.
3: Bonjour.
0: Alors nous allons parler donc de ce nouveau fascicule. Alors ça a été un fascicule qui a été créé, construit conjointement avec différents services de la collectivité que vous représentez toutes les trois. Voilà. Vous pouvez un peu m'expliquer finalement l'idée de ce fascicule au fil de l'été qui rassemble comme c'est inscrit dessus le patrimoine, la culture et la nature, mais pas que, hein, parce qu'on parle notamment de marché de producteurs de pays, on parle enfin voilà plein de dates. Mais quelle était l'idée finalement originelle autour de ce fascicule, Julie?
1: Alors l'idée effectivement c'était de regrouper un petit peu tous les temps forts de l'été, puisque c'est vrai qu'avant on avait une programmation par exemple du cinéma, une programmation du patrimoine, de la programmation d'autres prestataires, et l'idée c'était vraiment d'avoir un document où on retrouve vraiment les grands moments de l'été. Donc on rentrera un petit peu dans le détail tout à l'heure, mais c'est vraiment ce travail en collaboration qu'on a fait avec du coup les différents services de la collectivité, donc voilà le musée, le service du patrimoine, et l'idée c'est aussi d'être un document qui va être utile pour les visiteurs qui sont de passage chez nous, mais pas que, puisque bien entendu il y a un programme qui est vraiment accessible aussi aux habitants. Et donc en un clin d'œil, on va dire, on peut arriver du coup à visualiser toute l'offre qu'on retrouve durant l'été.
0: Oui, parce qu'il y en a beaucoup, enfin on ne peut pas s'ennuyer cet été, hein, comme c'est marqué, il y a plus de 300 rendez-vous quand même tout au long de ces deux mois, c'est énorme.
1: C'est énorme, effectivement. Voilà, donc c'est vrai qu'en

0: et qui sont importants puisqu'ils sont sur trois communes de ce lot des Voyelles-Arzac.
1: Exactement. Donc les marchés de producteurs de pays, effectivement, il y en a trois. Donc c'est tout l'été. Ça démarre le lundi, du coup, à Soubès avec le marché de 19h à 22h. Le mardi, donc ce sera du côté de l'Audève de 16h à 18h. Et le mercredi, du côté du Cailar de 19h à 22h. Donc en fait, les marchés de producteurs, c'est vraiment l'occasion de venir... déjà rencontrer les producteurs, c'est toujours un plaisir d'échanger avec eux et puis de déguster de bons produits, voilà, d'acheter aussi des produits locaux et puis surtout de pouvoir passer une soirée conviviale puisque très souvent vous avez la possibilité d'acheter, de consommer sur place et des soirées, on va dire, conviviales avec un petit peu de musique, voilà, en tout cas on est vraiment sur des temps de convivialité en soirée.
0: Oui, la convivialité, la découverte des produits locaux, ça passe aussi par le no-tourisme. Voilà, quand on est directrice d'une office de tourisme, c'est vrai que maintenant c'est de plus en plus, j'allais dire à la mode, mais sans vouloir être péjoratif, mais voilà, développer le no-tourisme, c'est le cas aussi en lot des Voyelles-Arzac. Il y a des temps qui sont proposés, il y a du travail qui a été mené justement avec ce monde viticole et vinicole pour pouvoir proposer aux touristes de découvrir ce patrimoine, parce que ça reste du patrimoine, le vin ici sur le territoire, c'est ce qui façonne aussi nos paysages.
1: Exactement, donc là c'est vrai qu'on travaille avec des partenaires donc vignerons et puis aussi une animatrice œnotouristique, hein, les pépites de Noël. Et donc là l'idée c'est vraiment de partir en fait dans les vignes ou vraiment au cœur des paysages. Et donc là on va proposer des balades vigneronnes notamment le matin à la fraîche à partir de 9h30. Donc là voilà, c'est des matinées pour venir finalement partager le quotidien des vignerons, de pouvoir comprendre un petit peu finalement le travail de la vigne et de pouvoir bien entendu déguster donc ces vins. Donc ça se passera du côté de Loiras-du-Bosc, qui a plusieurs dates durant tout l'été. Et puis également donc toujours sur le secteur de Loiras, donc là ce sera des dégustations au soleil couchant. Donc là c'est vraiment fin de journée au cœur des vignes et là l'idée c'est de déguster plusieurs cuvées donc et d'admirer le coucher de soleil sur les hauteurs de l'Audève. Voilà. Donc là on vous promet donc un joli coucher de soleil avec de beaux paysages, voilà, au cœur de la nature aussi, puisque c'est ce qui fait vraiment ce qui est vraiment incroyable en lot des Voyelles-Arzac, c'est cette diversité des paysages. Donc voilà, où on passe des paysages comme le paysage de Ruf au Salagou à des paysages complètement différents autour du Larzac ou encore le cirque de Navacelles.
0: Alors justement, vous venez de parler, de présenter les deux grands sites de France avec là aussi tout un temps qui... Enfin, ces deux grands sites de France hein, qui ceinturent ce territoire du lot des Voyelles-Arzac et qui sont mis à l'honneur cet été, hein, que ça soit le Salagou ou le cirque de Navacelles. Hein.
1: Voilà, donc c'est vrai que les grands sites sont vraiment incontournables et on travaille vraiment avec les équipes des deux grands sites, hein, donc que ce soit le Salagou ou Navacelles. Et donc là, il y a eu déjà une première soirée en tout début d'été du côté de Selles, donc au bord du Salagou, voilà, une soirée à événement. Et il y en aura d'autres, donc durant l'été, fin juillet, donc le 29 juillet, bon là ce sera une journée festivité au cirque de Navacelles, vraiment au cœur du hameau de Navacelles, en fin de journée, donc de 18h à 23h. Et donc là on vous propose de venir finalement passer une fin d'après-midi les pieds dans l'eau avec l'association Kermite qui va vous proposer des petites balades, voilà, de voir un petit peu les petits animaux de la vis, les petites bêtes de la vis. Et en soirée, donc un balletier et cinéma en plein air. Et il y aura une deuxième soirée donc le mercredi 12 août qui se passera cette fois-ci du côté du belvédère de la Baume-Auriol, donc là plutôt sur les hauteurs avec un magnifique point de vue sur le cirque de Navacelles. Et donc là sur la thématique aussi des petits animaux du cirque à partir de 16h30 et puis un jeu de piste et en soirée un concert avec Poplité.
2: Et je tiens à préciser que ce jour-là, il se passe un événement assez extraordinaire, c'est une éclipse solaire. Et donc, vous pourrez aller au belvédère du cirque de Navacelles, admirer non seulement le cirque, mais aussi l'éclipse. C'est quand même assez excitant.
0: Justement, Prune, l'idée aussi cet été dans ce fascicule, c'est de mettre à l'honneur finalement les rendez-vous autour du patrimoine avec de multiples temps qui seront proposés autour du patrimoine. Alors, notamment à l'Audève quand même, avec plusieurs temps autour du clocher, mais pas que.
2: Oui, en fait, tout notre travail consiste à pouvoir proposer des rendez-vous qui balayent

0: à l'ensemble du territoire, mais qui permettent de découvrir la diversité de la communauté de communes du Lot-et-Voie-Larzac, de proposer des rendez-vous qui balayent l'ensemble des différents publics, des plus jeunes aux plus âgés, et aussi d'avoir des propositions qui balayent l'ensemble de la journée, donc tout le matin, parce qu'on sait que les chaleurs sont fortes, et plutôt en fin de journée. Donc voilà, on a travaillé à des propositions donc variées. Donc il y a quand même des rendez-vous hebdomadaires, un petit peu comme l'an dernier, qui reviennent toutes les semaines. Donc je pense notamment à la visite du domaine de Montplaisir, à la visite de la manufacture de savonnerie qui se situe à Lodève, au clocher le mardi et le samedi. Et il y a aussi une nouveauté cette année, c'est qu'on propose une visite familiale de la manufacture de tapis de savonnerie. On s'est rendu compte que souvent le public vient en famille et que c'est un sujet, l'artisanat d'art, qui montre une technique mais aussi un volet artistique, et ça peut intéresser les plus jeunes. Donc on a décidé de développer une visite familiale pour s'adapter un peu à tous les publics. Donc j'espère que ça parlera aux familles le jeudi matin. Je disais aussi qu'on essayait de balayer un peu les différents horaires, donc on a proposé des visites qu'on espère qui conviendra aux gens assez tôt le matin. Le clocher par exemple, c'est 8h45, la montée au clocher. Il y a des visites de découverte géologique autour du Salagou, c'est 8h30. On propose là carrément une randonnée à l'aube à la baie des Vaillées, donc là c'est pour les plus téméraires. Donc voilà, on peut regarder le programme, il y a des horaires qui s'adaptent vraiment à ceux qui sont matinaux, et puis il y a des propositions fin de journée, 18h, 18h30, une visite théâtralisée par exemple, des visites découvertes ou des propositions carrément à la nuit tombée au Salagou avec une lecture des étoiles avec une guide de montagne, Laure Charpentier notamment. Là je passe un petit peu en vrac, bien sûr je vais pas tout détailler. Je pense aussi à des jeux de pistes, là on s'est attaqué un petit peu à une programmation plus famille, donc jeux de pistes au Salagou, jeux de pistes à l'Audet, jeux de pistes au domaine de Montplaisir. C'est vraiment une manière sympathique et ludique d'aborder le patrimoine et de motiver surtout les enfants à partir en balade. Et oui. Ça, c'est le jeu de piste, c'est un bon but pour amener les enfants sur des sites d'exception.
1: Alors, on va faire un focus avec Aude sur le musée, mais avant, je retourne vers Julie, parce qu'on a présenté différents thèmes, on n'a pas parlé des festivals, car ils seront nombreux, ils seront 3 festivals à s'enchaîner tout au long de l'été, dans un pour danser.
2: Voilà, exactement. Alors du coup, du côté des festivals, effectivement, on en a 3, donc 2 sur le mois de juillet, puis un autre sur le mois d'août. Donc en juillet, le festival Résurgence, qui est quand même un festival très connu, donc du 16 au 19 juillet, donc il se déroulera sur l'Audève, donc festival d'art de la rue, avec une programmation exceptionnelle, encore une fois cette année, donc à consulter bien entendu sur le site internet du festival Résurgence. Ensuite, vous avez le festival du Rock Castel du 23 au 26 juillet du côté du Keilar. Donc là, un festival qui va être plus sur la thématique de l'éloge du voyage lent. Donc là, on va être plutôt sur les récits de voyage, sur du théâtre, de la musique, sur un côté très très convivial. Donc sur le secteur du Larzac. Et puis un festival tout nouveau, donc qui nous arrive du 12 au 16 août, également du côté du Keilar, donc qui s'appelle le Lodevista Tango Festival. Donc là, c'est 5 jours de tango en immersion. Vous pouvez venir donc vous initier au tango, mais aussi assister à des démonstrations. Il y aura des ateliers, il y aura des concerts, voilà, de quoi animer tout l'été.
1: Or, le festival, on y sera aussi à travers le musée, mais juste avant, si on aime le clocher, si on aime le théâtre, ça tombe bien, il y a un événement qui va regrouper les deux prunes.
0: Oui, alors en fait, c'est vrai qu'on vient souvent à l'Odève pour bien sûr aller au musée de l'Odève. Aude va en parler un peu après. Mais dans cet été, il y a vraiment mille et une manières de découvrir la ville de l'Odève. Parce qu'il faut savoir que sur le territoire, on a vraiment de la chance. On bénéficie d'un groupe de guides, de guides conférenciers, médiateurs et médiatrices qui sont vraiment localisés ici et qui développent des sujets superbes sur le territoire et sont généreux dans leurs visites. Voilà, il y a mille et une manières de découvrir l'Odève. Il y a des, bien sûr, j'ai parlé du jeu de piste si on veut découvrir la ville en famille. Il y a aussi une animation, voyage au Moyen Âge. Il y a la visite théâtralisée de la guide Caroline Lejeune, par exemple, pour découvrir via une visite assez ludique et en costume de la ville de l'Odève. Il y a la montée au clocher. Enfin voilà, tout ça pour vous dire que l'Odève peut se découvrir sous mille et une facettes et via mille et une manières. Et puis bien sûr, ce qu'on disait tout à l'heure, l'idée c'était de balayer le Lodévoil-Arzac. Donc on sera du côté de Péguérolles, de l'Escalette, de Loiras, de Saint-Étienne, du Quélard, de Soumont, à la baie d'Évaillée, au Puech, à Saint-Maurice-de-Navacelles. Voilà, on essaie d'avoir des propositions sur l'ensemble des communes. Enfin.
1: Ouais. Et puis on est un peu sur toutes les communes aussi quand on rentre au musée de l'Odève, puisque il recense enfin le patrimoine géologique, notamment à travers un de ses parcours permanents, du Lodévoil-Arzac et même plus largement de ce territoire qui est un peu similaire finalement au géoparc labellisé depuis quelques semaines. Aude, je disais il y a quelques minutes quand Julie nous présentait les festivals, le musée qui s'associe finalement au festival Résurgence. Alors on reviendra sur l'exposition sur les différents temps, mais comme porte d'entrée pour parler du musée, voilà, le lien entre le festival Résurgence et le musée de l'Odève, il est présent de manière concrète cette année.
3: Oui, on essaye de faire écho à ce joli moment qui est porté par nos collègues du service culture, et effectivement il se trouve qu'il est programmé un ciné-concert qui s'appelle Le Musée. Alors je vous invite à y aller parce que j'ai ça à base d'une bande dessinée qui met en jeu des sculptures qui tout d'un coup prennent vie une fois les visiteurs sortis des musées, une fois que les portes se sont refermées. Et donc on a eu envie, en écho avec ce ciné-concert, à faire un petit clin d'œil, puisque nous avons aussi des sculptures au musée, notamment avec les collections autour du fond d'atelier de Paul Dardet. Donc effectivement, en lien avec le 17 juillet, en écho au Festival Résurgence, on propose en fait au public de venir tester notre nouvelle visite pour découvrir la sculpture et la taille de la pierre et les œuvres de Dardet. Donc du bout des doigts, puisque c'est un module, une visite un peu animée où les gens pourront vraiment toucher les outils du sculpteur, toucher les différents types de pierres, les différents stades, de comprendre vraiment toutes les étapes et tous les types de sculptures qu'il peut y avoir avant d'arriver aux œuvres qu'on peut découvrir dans les collections Dardet. Donc là, c'était un petit clin d'œil et on essaye toujours avec Résurgence de voir comment on peut raisonner ensemble. Effectivement, cet été, il y aura plusieurs rendez-vous autour des collections permanentes, puisque, comme vous le disiez...
1: Comme chaque vacances, vous proposez un programme justement pour tout public, notamment un public très familial, pour découvrir de manière différente le musée, en fait.
3: Alors, on essaye de s'adresser à tout le monde, oui, aux familles, mais aussi aux adultes, c'est-à-dire les passionnés de géologie, oui, paléontologie, trouveront leur compte. Mais effectivement, si on a envie, comme le disait Prune, de passer un moment au frais en famille et puis avant d'aller se baigner ou découvrir, faire le jeu de piste de la ville de l'Odève, c'est aussi possible de faire en famille. Donc on peut y aller pour passer une heure ou toute une demi-journée selon les goûts. Mais effectivement, il y aura tout l'été des rendez-vous réguliers pour découvrir les parcours permanents, donc autour de l'archéologie avec par exemple un atelier peindre comme Cro-Magnon, ou encore la visite du parcours paléontologie, raconte-moi la vie sur Terre en lien avec la richesse géologique du territoire. Mais effectivement, cet été, c'est aussi les deux derniers mois de l'exposition arabe-origène. Donc c'est une exposition où on a des retours très positifs des publics. Nous, on est très heureux de l'accueillir et vraiment le public nous le rend bien. Donc il y avait envie de mettre le paquet dessus. Donc là encore, il y en a pour tous les goûts. L'arabe origène, c'est un art qui est assez énigmatique, qui est très loin de disons que nous, on peut y voir une esthétique, des vibrations, mais il y avait aussi l'envie de donner des clés de lecture au public.
1: Une culture qui est diamétralement opposée à la nôtre.
3: Oui, une vision de monde qui n'a rien à voir avec la nôtre, et puis une histoire aussi qui est complexe, une histoire coloniale et décoloniale récente, et effectivement, un concept du monde avec ce temps du rêve qui est une autre vision, et l'envie du coup avec les médiations, c'est de faire percevoir au public qu'est-ce qui se cache derrière ces signes, derrière ces œuvres, quel récit, quelle symbolique. Et donc, c'est vraiment pour les tout-petits, pour les familles, pour les adultes. Voilà, trois visites guidées qui permettent de toucher du doigt ça. Des ateliers aussi de pratique qui, là aussi, nous amènent les adultes comme les enfants à essayer de se mettre dans la peau de ce qui va motiver le geste, puisque les aborigènes, quand ils peignent, c'est pas vraiment pour faire une œuvre belle. C'est un médium pour entretenir vraiment cette culture, ce lien avec les grands ancêtres fondateurs qui régissent l'équilibre du monde, en gros, hein, si on fait vite. Donc il y a vraiment cette dimension culturelle pour nous qui est très importante et qui va se traduire également par trois rendez-vous où nous aurons à deux occasions l'occasion d'entendre du didgeridoo. Mi-juillet, le 16 juillet, avec la lecture d'un album didgeridoo qui est magnifique et accompagné en musique. Et également Sébastien Belin qui vient nous expliquer l'histoire et l'origine de cet instrument en août. Et le 6 août, il y a une conteuse qui vient particulièrement donner à entendre les récits aborigènes, et là encore pour comprendre ce temps du rêve et qu'est-ce qu'il y a derrière ces œuvres. Donc on peut vraiment venir découvrir cette exposition. Il y a aussi un espace de médiation permanent qui permet de retrouver le geste initial, parce qu'on peint sur des toiles depuis les années 70. Avant, c'était peinture corporelle, peinture au sol. Donc,
1: c'était beaucoup plus éphémère. Donc,
3: oui, c'était à d'autres supports. Et du coup, l'envie aussi, c'était de pouvoir proposer au public de découvrir ce geste. Et dans la cour Caladé, qui est quand même un lieu magnifique, voilà, il y a un espace qu'on appelle Terre de Rêve, qui est là aussi pour laisser libre cours à son imagination. Donc voilà, c'est vrai que on a essayé aussi avec le service patrimoine de s'accorder pour les adultes qui ont vraiment envie de profiter de la journée. Je conseille de venir le jeudi, parce que vous pouvez le matin faire la visite guidée de l'exposition aborigène, et l'après-midi aller à la manufacture de la savonnerie, et au milieu vous faire un petit resto à l'Odève. Il y a des petites tables qui vous attendent. Donc voilà, si on a envie de prendre son temps, et je crois que l'été c'est ça aussi, prendre le temps, déconnecter, se laisser surprendre, il y a vraiment de quoi faire. Et moi j'invite vraiment les gens à au-delà des titres et au-delà des descriptions, à se dire allez, j'y vais, puis on verra si ça me touche ou pas, que ce soit des propositions patrimoine ou des visites.
1: Et puis ce soir, alors c'est peut-être trop tard parce que les réservations elles seront forcément pleines ce soir, ou en fait je sais pas, mais dans tous les cas il y a une fresque qui on peut pas la louper sur le parvis du musée. Voilà, c'est le résultat de plusieurs semaines de travail avec Armel Caron, toujours autour de cette exposition temporaire qui se conclut à la fin du mois d'août. Voilà, on peut présenter finalement le travail réalisé et puis le temps fort de ce vendredi soir.
3: Oui, Marcher entre les lignes, donc c'est l'œuvre qui est réalisée sur le parvis du musée. C'était l'envie de faire un écho, parce que l'exposition aborigène, elle nous amène à l'autre bout du monde, et de faire un écho avec l'ici et maintenant, puisque derrière les œuvres aborigènes, c'est aussi des histoires de cartes, de tracés, de lignes, de pistes. Et donc on a demander à l'artiste Armel Caron, qui aime manier la cartographie de façon poétique, à faire finalement venir le territoire sous nos pieds. Donc vous pouvez tout d'un coup gravir les collines du Lodévois, marcher sur le lac du Salagou, et vous projeter finalement dans cet espace qui est l'espace du quotidien ou l'espace des vacances selon votre séjour ici. Et du coup Armel, à 20h, donc ce vendredi 10 juillet, on propose un temps de rencontre à la Muse Brock. Donc elle nous raconte à la fois cette œuvre, mais aussi son travail autour de la carte, qu'est-ce qui l'anime, qu'est-ce qui guide son inspiration et sa création. Et demain samedi 11 juillet, pendant le temps du marché, donc de 9h à 11h, une équipe du musée sera là sur le parvis pour vous. En fait, vous pourrez nous confier les lieux auxquels vous êtes attachés sur ce territoire. Les lieux où vous avez les lieux refuges, ou quand vous en avez marre, vous allez vous poser, et puis vous ressourcer. Les lieux où vous aimez amener vos enfants, vos amis, les lieux qui sont chargés de bons ou mauvais souvenirs. Et du coup, vous pouvez nous les confier, on les matérialisera sur cette carte. Voilà, et du coup, c'est aussi nos récits de territoire qui seront inscrits sur ce parvis. Cette œuvre qui va être le temps qu'elle sera là.
1: Donc, qui sera finalement éphémère comme le sont les œuvres des aborigènes.
3: Voilà, plusieurs mois, mais effectivement, à un moment, ça disparaîtra.
1: Le temps et la pluie vont faire leur effet.
3: C'est ça.
1: Alors, de manière plus concrète, finalement, on a présenté il y a plusieurs temps, enfin voilà, durant cet été, est-ce qu'il y a, il y a des temps avec le musée, il y a des temps avec l'office de tourisme, comment ça se passe finalement, sur Internet, à travers, quel site, est-ce qu'il y a des passes, est-ce qu'il y a des offres packagées, voilà, comment ça va se passer pour les touristes et pour les locaux, parce qu'on l'a pas dit, mais bien sûr, ça s'adresse aux gens extérieurs de Solo des Voies et d'Arzac, mais aussi à ceux qui y vivent, hein.
2: Tout à fait. Donc effectivement, l'Office du Tourisme, donc on a mis en place une billetterie un petit peu spécifique sur les animations de l'été, notamment avec des offres pass. Voilà, quand vous prenez plusieurs visites, vous avez des offres à tarif préférentiel, notamment donc cette année sur les jeux de piste. Hein, effectivement, Prune en parlait tout à l'heure, donc 3 jeux de piste pour cette année. Voilà, donc si vous avez des offres avec 2 jeux de piste, 3 jeux de piste, et donc vous bénéficiez d'un tarif réduit. C'est vrai que l'été peut paraître des fois très long, les enfants, il faut les occuper. Donc voilà, vous pouvez prendre plusieurs visites et ça permettra comme ça de pouvoir profiter de l'été pleinement. Donc à noter également qu'on propose donc un pass pour la visite musée et manufacture. Donc ça, c'était Aude qui en parlait tout à l'heure aussi. Voilà, donc le jeudi ou le vendredi, voilà, venir sur l'ODEF, passer une journée. Puis vous avez aussi ce pass à tarif préférentiel. Une offre ciné-musée aussi, voilà, c'est vrai que l'été, finalement, quand il fait très chaud, pouvoir profiter de lieux qui sont climatisés, voilà, c'est quand même assez appréciable. Et puis, sur le côté activité, donc on a un pass activité au Salagou, donc là, c'est un pass qu'on a monté avec la base nautique, donc sur le côté activité de loisirs, donc pédalo, canoë, paddle ou autre, et VTT aussi, donc là, ça permet de venir passer une journée entière, prendre le pass, pique-niquer le midi, ou alors, voilà, sur l'après-midi, faire une fin de journée avec un pique-nique au bord du lac. Voilà, c'est vraiment cette idée. Je rejoins totalement ce qui a été dit tout à l'heure. C'est pas du one shot, c'est venir vraiment l'eau des Voies et l'Arzac. Pour nous, c'est vraiment une destination, un territoire où on a envie de rester. Donc voilà, l'idée, c'est d'avoir ces offres à la journée, même des offres au week-end où on peut venir facilement, même si on habite Montpellier l'été quand il fait très chaud, venir se ressourcer un petit peu en l'eau des Voies et l'Arzac. Parfois sur l'Arzac, il fait quand même meilleur, voilà, donc aussi profiter un peu de la fraîcheur du Larzac. On n'a pas parlé, on propose aussi des visites de fermes, donc ça c'est super à faire aussi en famille avec des enfants. Donc il y en a une en juillet, une en août, avec une expérience insolite avec des chameaux, donc voilà, des chameaux sur le Larzac.
1: Il y a des
2: aussi.
1: Chameaux en l'eau des Larzac.
2: C'est pas très commun, mais voilà, c'est à découvrir. Et puis également une expérience avec du coup un éleveur itinérant, donc là c'est avec des brebis, et voilà, venir aussi rencontrer un éleveur. Voilà, en tout cas cette expérience visite de ferme est souvent très appréciée, c'est vraiment un chouette moment à découvrir en famille. Donc pour tout ça, bien entendu, l'idéal c'est de passer à l'Office du Tourisme, puisque du coup voilà, on va pouvoir vous conseiller, on va pouvoir vous orienter, et vous avez aussi une billetterie en ligne. Donc là, ben, ce qui est bien, c'est que du coup voilà, si vous voulez réserver en fin de journée, le soir quand l'office est fermé, voilà, en quelques clics vous réservez. À noter aussi, on n'en a pas parlé, mais du côté des liaisons en bus, on a pas mal de possibilités. Donc voilà, au départ de Montpellier, de Millau, vous pouvez aller sur les grands sites, donc le lac du Salagou, le cirque de Navacelles, et puis l'ODEF bien entendu, qui est accessible en bus. Donc là aussi, sur le site internet, vous allez retrouver tous les horaires, hein, ou alors sur l'IO Hérault Transport, et on vous invite vivement à profiter donc de ces liaisons en bus qui permettent de découvrir aussi les paysages sans avoir à se soucier de la chaleur, de l'itinéraire, de où stationner. Voilà, donc ça aussi, si vous avez des besoins, ne pas hésiter à contacter l'Office du Tourisme pour avoir des conseils personnalisés.
1: Avec la navette qui permet aussi d'aller de la Baume-Auriol jusqu'au cœur du cirque de Navacelles.
2: Voilà, tout à fait. Vous avez la liaison bus en fait entre l'ODEV et le belvédère de la Baume-Auriol. Donc voilà, sur la tarification aérotransport de base, hein, c'est 2 euros le trajet. Et puis après, vous avez la navette qui est gratuite, qui vous permet de descendre dans le cœur du hameau de Navacelles. Vous pouvez descendre à pied aussi, c'est
1: oui,
2: très chouette. C'est
1: très,
2: une très belle expérience.
1: La montée est
2: voilà,
1: triste,
2: mais c'est justement
1: c'est
2: pour
1: bon
2: ça.
1: Aussi.
2: On vous propose de descendre à pied et puis ensuite vous remontez en navette et donc vous profitez d'un panorama exceptionnel et là aussi de passer une journée à Navacelles. Ouais. Voilà, c'est vraiment très très chouette.
1: Merci à vous. Donc, on vous renvoie de toute façon sur le site du musée, sur le site de l'Office de tourisme ou en physique directement pour avoir toutes les infos. Ne pas manquer de toute façon ce guide estival au fil de l'été 2026. Hein, plus de 300 rendez-vous quand même tout l'été en Lot, des Voies et l'Arzac. De quoi s'amuser et profiter justement de cette exposition temporaire qui se conclut à la fin de ce mois d'août, donc au musée de l'Odève. Merci alors Anne à la technique, merci également Julie. Donc, Thuot Soulignac, directrice de l'Office de tourisme du Lot, des Voies et l'Arzac. Merci Aude Lavigne, responsable du pôle des publics au musée de l'Odève. Et merci Prune Gasnot, animatrice du patrimoine donc pour cette communauté de communes du Lot, des Voies et l'Arzac. Et rendez-vous donc sur ce territoire du Lot, des Voies et l'Arzac à profiter de toutes ces activités que vous nous avez concoctées. Merci à vous.
2: Merci.
3: Merci.
0: On vous souhaite un bel été.
1: Merci à toutes et merci à tous. C'était votre émission Communauté de Communes.com avec la communauté de communes du Lot, des Voies et l'Arzac. Cette émission, vous la retrouvez en rediffusion ce soir à 19h30 sur nos ondes, également ce samedi à 12h ou bien en podcast sur le www.radiolodev.com. Je vous souhaite à toutes et à tous un très bon week-end et un très bel été sur les ondes de Radio Lodève.

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1: Il est 14h.

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1: Il est 15h.
2: Il est 15h. 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
1: Il est 16h.
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Donc bonjour à toutes et à tous, bienvenue dans La Psy vous en parle. Aujourd'hui, j'aimerais qu'on prenne trois petites minutes ensemble pour parler d'un sujet qui nous concerne toutes, de près ou de loin, la prévention du cancer du sein. Et en cette période d'octobre rose, c'est peut-être l'occasion idéale pour se poser une vraie question. Prenez-vous le temps de prendre soin de vous? Le cancer du sein reste aujourd'hui le cancer le plus fréquent chez la femme. Mais ce qu'on oublie parfois de dire, c'est qu'un dépistage précoce peut réellement faire la différence. Un simple geste, une autopalpation régulière, une mammographie peuvent sauver des vies. Et pourtant, combien d'entre nous remettent ça à plus tard? Parce qu'on court après le temps, parce qu'on a mille autres choses à gérer avant soi-même. Mais prendre soin de sa santé, ce n'est pas être égoïste, c'est au contraire un acte de respect envers soi et envers ceux qui nous aiment. Alors, Octobre Rose n'est pas seulement un mois pour porter un ruban rose, c'est surtout un rappel, celui de se reconnecter à son corps, de l'écouter, de lui accorder du temps et de l'attention. C'est aussi un moment pour briser les tabous, pour oser parler de ce qu'on ressent face à la maladie, face à la peur, face à nos vulnérabilités. La prévention, ce n'est pas qu'une histoire de chiffres ou de statistiques, c'est une démarche intime, personnelle, qui commence par un pas, un tout petit pas, celui de dire « aujourd'hui, je prends soin de moi ». Alors posez-vous cette question simple, quand avez-vous pris du temps pour vous, seulement pour vous, pour votre santé, pour votre bien-être ? Octobre Rose est là pour nous le rappeler, prendre soin de soi, ce n'est pas une option, c'est une priorité. Merci de m'avoir écouté. Un petit temps d'arrêt dans la course du quotidien. On se retrouve très vite. Et d'ici là, rappelez-vous, votre santé mérite votre attention.

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1: Martin Guèze.
2: Et 1, et 2, et 3 demi de suite. La France qui rejoint le Brésil et l'Allemagne dans le club très fermé. Des équipes s'étant qualifiées 3 fois de suite pour le dernier carré d'une Coupe du Monde. Après 2018, après 2022, revoilà donc les Bleus en demi-finale. Après leur succès maîtrisé face au Maroc, 2-0 hier soir à Boston. Après être tombé sur un immense Yacine Bounou en première période, qui a notamment sorti un pénalty de Kylian Mbappé. Les joueurs de Didier Deschamps ont accéléré en seconde période. Le même Kylian Mbappé a ouvert le score à l'heure de jeu d'un magnifique roulé du droit, rejoignant ainsi Lionel Messi en tête du classement des buteurs de son mondial avec 8 réalisations. Ousmane Dembélé a doublé la mise 5 minutes plus tard. La France, qui est la première nation qualifiée pour les demi, ce qui a été fêté comme il se doit au stade, mais aussi dans les rues de Paris. La capitale française qui avait piétonnisé une partie de son centre-ville pour l'occasion. Centre-ville où s'est rendu Marius Lafont avec les moyens techniques de Steven Elsley.
3: On s'est éclaté, on a rigolé, on était enthousiastes, c'était ouf quoi.
4: Le Maroc, c'est dommage parce qu'on aime le Maroc aussi.
5: C'est une belle équipe quand même.
4: Une belle équipe et non, vraiment c'était top, top, top.
6: Très bonne ambiance déjà dans Paris, dans les bars. 2-0, on n'a pas trop vu les Marocains, mais c'est ok.
7: Inch'Allah, la prochaine fois on va gagner. Aujourd'hui on a perdu le football. On a oublié le football. Malheureusement, on n'a pas joué ni la défense, ni l'attaque. Honnêtement, zéro action. Sauf le pilanti de Boulou, qui nous a sauvés dès le premier mi-temps. Bravo les Français, félicitations, je suis content parce que voilà, c'est le football. J'espère la prochaine fois, ça veut dire 4 ans. C'est encore loin. Peut-être je mors, peut-être vous êtes encore jeune, mais moi je commence à vieillir. Alors.
2: Voilà, le Maroc qui vieillit quand même bien et qui disputait de son côté son deuxième quart de finale d'affilée. Une première dans l'histoire du football africain. La France qui jouera sa demi-finale mardi prochain et qui attend désormais son adversaire. Ce sera soit l'Espagne, soit la Belgique qui se retrouve à 19h, temps universel à Los Angeles. Un match qui sera à suivre sur les antennes Afrique de RFI. À la une également, cet appel de Donald Trump à Benjamin Netanyahou, le président américain qui a informé le premier ministre israélien des derniers mouvements américains dans le Golfe. Alors que de nouveaux affrontements ont éclaté hier entre les États-Unis et l'Iran, il s'agit de la reprise des hostilités la plus importante depuis la signature le 17 juin d'un protocole d'accord entre les deux belligérants. Et alors que la République islamique inhumait le guide suprême Ali Khamenei dans sa ville natale de Machad, une installation militaire a été visée près de la ville de Boucher, qui abrite la seule centrale nucléaire du pays en activité. Le ministère américain de la Défense a démenti être à l'origine de ces frappes. Et de son côté, le ministre israélien de la Défense, Israël Katz, a affirmé que son pays était prêt à attaquer l'Iran une troisième fois si nécessaire. Encore plus durement, a-t-il ajouté. Allez, enfin en France, nouvelle vague de chaleur, 9 départements en vigilance rouge canicule dans l'ouest du pays. Le Vaucluse dans le sud est en vigilance orange, mais ça chauffe au Festival d'Avignon où des centaines de manifestants se sont réunis en marge du Festival de théâtre, le plus célèbre au monde, pour manifester contre les coupes budgétaires du gouvernement français. 10% de coupes qui viennent d'être annoncées sur les théâtres publics français qui s'ajoutent aux 10% déjà imposés depuis le début de l'année. Résultat, les établissements vont devoir mettre une partie de leur personnel au chômage partiel, un sabrage et une précarité face auxquelles le monde du théâtre se mobilise, Muriel Malouf.
8: C'est sur la place de l'Horloge, le cœur vibrant du festival où traditionnellement se déroulent les parades, que les artistes ont exprimé leurs craintes face aux coupes qu'ils subissent et qui mettront en péril nombre de compagnies et d'artistes.
9: Nous sommes tous concernés, il va falloir être ensemble et se rappeler que ces choix budgétaires, ce n'est pas une fatalité, ce sont des choix politiques.
8: Des élus ont rejoint la manifestation, dont Jean-Luc Mélenchon, présent à Avignon pour y exposer son programme culturel. L'intersyndicale du spectacle, pointant la part dérisoire accordée à la culture par le gouvernement, a exprimé ses objectifs.
10: Derrière cette commission, nous appelons à un plan de refinancement massif et on appelle symboliquement à ce que de toute urgence, le 1% pour la culture soit rétabli.
8: Les craintes du monde du spectacle au-delà de la question financière portent aussi sur la liberté d'expression à l'heure où démérit des programmes des spectacles.
9: Nous sommes devant l'hôtel de ville. Voilà une mairie dont son maire nous a dit il y a quelques jours, quelques semaines, que c'était peut-être problématique que des artistes pendant le festival d'Avignon puissent parler de sujets de solidarité internationale comme la question du génocide à Gaza. Merci pour le drapeau, les camarades.
8: Toulouse, Benoît Gouttorbe, Avignon, RFI.

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1: Il est 17h.
2: Bonjour, bienvenue et merci d'écouter Radio Lodev. Il est pile à 17h tout de suite, le flash local présenté par Damien Sintès. Bonjour Damien.
3: Bonjour Cédric, bonjour à toutes et bonjour à tous. Aide à la restauration des collégiens, la plateforme du département est ouverte jusqu'au 30 septembre et donc jusqu'à la fin du mois de septembre prochain, les familles de collégiens peuvent déposer une demande d'aide à la restauration scolaire auprès du département. La collectivité qui a fait le choix de continuer à aider les familles dans ce contexte économique fragile, les familles domiciliées dans le département peuvent, sous conditions et selon les revenus du foyer, bénéficier donc d'une aide à la restauration des collégiens. Le montant de cette aide sera calculé selon le quotient familial. Tout se passe directement sur internet sur le site www.aiderestaurationscolaire.hero.fr. La communauté de communes du Lodévois et Larzac rappelle aux familles du territoire l'existence de plusieurs solutions d'accueil pour les jeunes enfants âgés de 0 à 3 ans et adaptées aux besoins et aux situations de chacun. Le territoire qui dispose d'une offre diversifiée avec encore des places disponibles. On retrouve un multi-accueil collectif et familial de 67 places basé à Lodev, deux micro-crèches situées au Bosc et à Lodev en centre-ville qui a ouverte pour celle-ci depuis quelques mois seulement. Également un réseau d'assistantes maternelles représentant environ 130 places. Il est important que les parents puissent être accompagnés et informés dans leur démarche. Et pour cela, la maison de l'enfance et de la jeunesse est donc le point d'entrée à privilégier. Les familles peuvent y obtenir des renseignements, être orientées vers les différents modes de garde et bénéficier d'un accompagnement personnalisé en fonction de leurs besoins. L'objectif, faciliter l'accès aux modes de garde et simplifier le quotidien des familles de son territoire. Vous retrouvez toutes les informations, soit de manière physique au sein de cette maison de l'enfance et de la jeunesse située à Lodev, ou bien via le site internet de la communauté de communes du Lodévois et Larzac. Les 15 et 16 juillet prochains, la communauté de communes Vallée de l'Hérault organise un stage de sensibilisation à la sécurité aquatique au Pont du Diable à destination des jeunes de son territoire. Animé par l'association Aqualove, cet événement va réunir 52 jeunes issus de 6 communes de la Vallée de l'Hérault. De 10h à 15h, les participants vont donc découvrir les gestes essentiels pour évoluer en sécurité dans les milieux aquatiques naturels à travers une approche à la fois ludique, sportive et pédagogique au programme de ces deux journées de l'initiation au sauvetage sportif et au secourisme, la découverte du matériel de secours, des ateliers de sensibilisation aux dangers des rivières et de la mer ou encore des échanges autour de la nutrition et de la préservation de l'environnement et des jeux aquatiques, relais, exercices collectifs favorisant l'entraide et la coopération. Ce stage s'inscrit dans la volonté de la communauté de communes Vallée de l'Hérault de promouvoir la prévention des risques, l'éducation à la citoyenneté et la découverte des bonnes pratiques en milieu naturel, tout en offrant aux jeunes une activité estivale conviviale et enrichissante. À Clermont-l'Hérault, avec la volonté de rendre les handicaps plus visibles dans la vie publique, l'association Je suis Fibro organise un temps d'échange qui se tiendra ce mercredi 15 juillet prochain lors du marché en ville au niveau de l'espace Lunéa. Autour d'un stand, l'association, accompagnée par les présidents d'autres structures, invite les Clermontais et ceux de passage à venir s'informer, discuter et réfléchir pour rendre plus visibles les handicaps et particulièrement ceux dits invisibles. Et donc, en amont de la manifestation, Je suis Fibro lance un appel pour les autres associations ou structures qui représentent des maladies chroniques, de troubles neurologiques ou cognitifs ou encore tout simplement tout autre handicap invisible à se joindre à leur stand. Pour cela, ils peuvent contacter donc les organisateurs au 06 59 47 56 37. Vous pouvez participer à une enquête sur les chauves-souris avec le CPE des Causses méridionaux, le CPE qui mène actuellement un inventaire des espèces de chauves-souris. Si vous habitez le Causse du Larzac, vous pouvez donc y participer. Toutes les informations sont à retrouver directement sur le site internet du CPE des Causses méridionaux avec un questionnaire en ligne disponible.
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2: Bonjour, bienvenue et merci d'écouter Radio Lodev. Très heureux de vous retrouver les amis en ce vendredi après-midi. Cédric pour vous accompagner jusqu'à 19h. Merci Damien, prochain rendez-vous avec l'info. Eh bien, ce sera tout à l'heure à partir de 17h30. Vous retrouverez le flash de Radio France International et vous retrouverez tous vos rendez-vous tout au long de cet après-midi. N'oubliez pas dans quelques minutes, à 17h15, les petites annonces gratuites. À 17h45, nous partirons du côté des cinémas de la région voir les films à l'affiche de ce vendredi 10 juillet 2026. À 18h15, on ira jeter un petit coup d'œil du côté du programme de télé, bien sûr, veille de week-end. Je vous donne des infos loisirs, des idées de sortie et puis de la musique avec Vanessa Paradis, bouquet final, et Monsieur Lenny Kravitz, Are You Gonna Go My Way sur Radio Lodev. Bon après-midi à tous.

Merci d'écouter Radio Lodev. C'était Vanessa Paradis avec Bouquet Final. Vous avez un marché nocturne demain, samedi 11 juillet de 17h à 22h sur la voie verte au niveau de la guinguette au Poujol-sur-Orbe. Venez découvrir les artisans et créateurs locaux. Également buvette restauration sur place. Ça s'est organisé par l'association L'Authentique Grand Orbe au Poujol-sur-Orbe. Vous avez des animations sport et loisirs à Villemagne-l'Argentière. Vendredi pétanque tous les vendredis à Villemagne-l'Argentière. Et bien à partir du 10 juillet, donc à partir d'aujourd'hui, vous avez concours de pétanque tout à l'heure à 18h, début des parties à 18h30 précise. Les trois parties se joueront avant le repas. Les équipes sont composées par tirage au sort. Et ensuite, il y aura le repas, apéritif, saucisses grillées, merguez, frites, fromage, glace, café. Alors, pour tout renseignement et les inscriptions sont obligatoires au 04 67 95 09 23, donc à Villemagne-l'Argentière, tout à l'heure à partir de 18h. Et vous avez l'association EPO Seil Athlétique qui vous propose des animations gratuites, des animations sportives tout au long de l'été à Seil et Rocozel. Initiation BMX Pump Track, initiation apprentissage vélo, calisthénie, aerox, cyclotourisme. Alors pour tout renseignement et si vous souhaitez réserver, eh bien n'hésitez pas à contacter l'association EPO à Seil et Rocozel au 07 81 11 50 68. Juste avant de faire les petites annonces gratuites, et bien on s'écoute Madonna avec Hang Up.

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1: Bienvenue et merci d'écouter Radio Lodève. Il est l'heure de faire les petites annonces gratuites et on commence avec tout d'abord une personne sérieuse de 78 ans recherche un appartement F2 au premier étage au rez-de-chaussée sur les secteurs de Lodève, Bédarieux, Poulain, Pézenas, Gignac, Clermont-Léraud, prix maxi 600 euros, téléphone 06 19 48 49 26. À vendre 6 chaises, un chêne de salle à manger pour 150 euros et un ventilateur à pied 15 euros, c'est au 06 26 16 01 33. On recherche et achète des poupées Chouki en bon état de la marque GG des années 60-70. Téléphone 06 14 54 80 04. À vendre une moto Kawasaki Versys 1000 cm3, contrôle technique OK. 19 000 km avec pneus neufs et poignée chauffante. Le prix 7 500 euros à débattre au 06 80 32 19 28. À vendre un vélo fiable pour femmes pour 60 euros. C'est au 06 62 66. 90 44. À vendre une bâche de piscine d'hiver 8m60 par 4m55, 250 euros. Une horloge ancienne en bois 200 euros. Un évier de cuisine en résine 50 euros. Et un radiateur à bain d'huile 30 euros. C'est au 06 26 16 01 33. À vendre une voiture, c'est une Honda Jazz essence grise argentée de 2007, 163 000 km, contrôle technique de 2026. Ok, c'est au 06 52 72 29 35. À vendre une porte intérieure en bois laqué blanc avec les gonds et les verrous en très bon état pour 25 euros, c'est au 06 48 74 06 20. On recherche un four électrique en bon état et à vendre une table ronde en merisier pour 30 euros, un auvent de caravane, un four micro-ondes à 15 euros, c'est au 07 61 44 36 00. À vendre un Berlingo Citroën utilitaire 2 litres HDI gris 5 portes 232 000 km contrôle technique OK, embrayage distribution 9, facture de réparation à l'appui, vendu dans l'état 3 500 euros à débattre au 07 77 04 78 34. Et à vendre un porte-vélo de la marque Tulle, il peut porter de 1 à 3 vélos en très bon état pour 95 euros. Et c'est au 07 67 42 11 33. Voilà, c'est terminé pour les petites annonces.
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1: 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C'était les petites annonces gratuites. 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Je le rappelle, c'est gratuit. Nous on continue avec Marina Kaye et Homeless.

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0: 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Il est 17h30, tout de suite le flash de Radio France International.
1: Martin Guez.
2: Et 1, et 2, et 3 demi de suite. La France qui rejoint le Brésil et l'Allemagne dans le club très fermé. Des équipes s'étant qualifiées 3 fois de suite pour le dernier carré d'une Coupe du Monde. Après 2018, après 2022, revoilà donc les Bleus en demi-finale. Après leur succès maîtrisé face au Maroc, 2-0 hier soir à Boston. Après être tombé sur un immense Yacine Bounou en première période, qui a notamment sorti un pénalty de Kylian Mbappé. Les joueurs de Didier Deschamps ont accéléré en seconde période. Le même Kylian Mbappé a ouvert le score à l'heure de jeu d'un magnifique enroulé du droit, rejoignant ainsi Lionel Messi en tête du classement des buteurs de son mondial avec 8 réalisations. Ousmane Dembélé a doublé la mise 5 minutes plus tard. La France, qui est la première nation qualifiée pour les demi, ce qui a été fêté comme il se doit au stade, mais aussi dans les rues de Paris, la capitale française qui avait piétonnisé une partie de son centre-ville pour l'occasion. Centre-ville où s'est rendu Marius Lafon avec les moyens techniques de Steven Elsley.
3: On s'est éclaté, on a rigolé, on était enthousiastes, c'était ouf quoi.
4: Le Maroc, c'est dommage parce qu'on aime le Maroc aussi.
5: C'est une belle équipe quand même.
4: Une belle équipe et non, vraiment, c'était top, top, top.
6: On est en demi, on est en demi.
7: Très bonne ambiance déjà dans Paris, dans les bars. 2-0, on n'a pas trop vu les Marocains, mais c'est ok.
8: Inch'Allah, la prochaine fois, on va gagner. Aujourd'hui, on a perdu le football. On a oublié le football. Malheureusement, on n'a pas joué ni la défense, ni l'attaque. Honnêtement, zéro action. Sauf le pilanti de Boulou, qui nous a sauvés dès le premier mi-temps. Bravo les Français, félicitations, je suis content parce que voilà, c'est le football. J'espère la prochaine fois, ça veut dire 4 ans. C'est encore loin. Peut-être je mors, peut-être vous êtes encore jeune, mais moi je commence à vieillir. Alors.
2: Voilà, le Maroc qui vit quand même bien et qui disputait de son côté son deuxième quart de finale d'affilée. Une première dans l'histoire du football africain. La France qui jouera sa demi-finale mardi prochain et qui attend désormais son adversaire. Ce sera soit l'Espagne, soit la Belgique qui se retrouve à 19h, temps universel à Los Angeles. Un match qui sera à suivre sur les antennes Afrique de RFI. À la une également, cet appel de Donald Trump à Benjamin Netanyahou, le président américain qui a informé le premier ministre israélien des derniers mouvements américains dans le Golfe. Alors que de nouveaux affrontements ont éclaté hier entre les États-Unis et l'Iran, il s'agit de la reprise des hostilités la plus importante depuis la signature le 17 juin d'un protocole d'accord entre les deux belligérants. Et alors que la République islamique inhumait le guide suprême Ali Khamenei dans sa ville natale de Machad, une installation militaire a été visée près de la ville de Boucher, qui abrite la seule centrale nucléaire du pays en activité. Le ministère américain de la Défense a démenti être à l'origine de ces frappes. Et de son côté, le ministre israélien de la Défense, Israël Katz, a affirmé que son pays était prêt à attaquer l'Iran une troisième fois si nécessaire. Encore plus durement, a-t-il ajouté. Allez, enfin en France, nouvelle vague de chaleur, 9 départements en vigilance rouge canicule dans l'ouest du pays. Le Vaucluse dans le sud est en vigilance orange, mais ça chauffe au Festival d'Avignon où des centaines de manifestants se sont réunis en marge du festival de théâtre le plus célèbre au monde pour manifester contre les coupes budgétaires du gouvernement français. 10% de coupes qui viennent d'être annoncées sur les théâtres publics français qui s'ajoutent aux 10% déjà imposés depuis le début de l'année. Résultat, les établissements vont devoir mettre une partie de leur personnel au chômage partiel, un sabrage et une précarité face auxquelles le monde du théâtre se mobilise. Muriel Malouf.
9: C'est sur la place de l'Horloge, le cœur vibrant du festival où traditionnellement se déroulent les parades, que les artistes ont exprimé leurs craintes face aux coupes qu'ils subissent et qui mettront en péril nombre de compagnies et d'artistes.
10: Nous sommes tous concernés, il va falloir être ensemble et se rappeler que ces choix budgétaires, ce n'est pas une fatalité, ce sont des choix politiques.
9: Des élus ont rejoint la manifestation, dont Jean-Luc Mélenchon, présent à Avignon pour y exposer son programme culturel. L'intersyndicale du spectacle, pointant la part dérisoire accordée à la culture par le gouvernement, a exprimé ses objectifs.
11: Derrière cette commission, nous appelons à un plan de refinancement massif et on appelle symboliquement à ce que de toute urgence, le 1% pour la culture soit rétabli.
9: Les craintes du monde du spectacle au-delà de la question financière portent aussi sur la liberté d'expression à l'heure où démérit des programmes des spectacles.
10: Nous sommes devant l'hôtel de ville. Voilà une mairie dont son maire nous a dit il y a quelques jours, quelques semaines, que c'était peut-être problématique que des artistes pendant le festival d'Avignon puissent parler de sujets de solidarité internationale comme la question du génocide à Gaza. Merci pour le drapeau, les gars.
9: Muriel Mahalouf, Benoît Gouttorbe, Avignon, RFI.

De retour sur Radio Lodève, c'était le flash de Radio France International. Prochain rendez-vous avec l'info, ce sera tout à l'heure à 18h. Vous retrouverez le flash local juste avant les réclames. Kaigo et Selena Gomez. It Ain't Me sur Radio Lodève.

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Merci d'écouter Radio Lodève, c'était Yanns. Allez, on part du côté des cinémas de la région, voir les films à l'affiche de ce vendredi 10 juillet. On part tout d'abord du côté des cinémas Luteva de Lodève, qui vous propose La Bataille de Gaulle, partie 2, à 20h ce soir, et Les Caprices de l'Enfant Roi, ça c'est à 20h30. Direction le cinéma Alain René de Clermont-Lérault, qui vous propose, lui, eh bien, le film Vaiana, la légende du bout du monde, c'est le dernier Disney, hein, à 18h30 tout à l'heure, et Backroom à 21h ce soir, et direction Bédarieux avec le cinéma Jean-Claude Carrière de Bédarieux, qui vous propose Backroom à 20h30. Vous avez le permis de détruire, c'est une comédie, là aussi à 20h30. Et Vaiana, la légende du bout du monde, à 20h30 là aussi. Voilà un petit peu ce qui vous attend du côté des cinémas de la région. Donc on continue avec la musique et Lady Gaga avec Bad Romance.

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Merci d'écouter Radio Lodève. Vous avez des visites guidées du château fort de Diaux. Des visites guidées toute l'année. La visite est accompagnée par le propriétaire des lieux. De plus, elle est guidée par un parcours sonore qui diffuse les éléments historiques et architecturaux du monument lors du passage dans 6 stations. Alors ça dure environ 1 heure. Pour tout renseignement et réservation et inscription, le 07 84 32 90 30. Vous avez des visites guidées et commentées du four à chaud de la Tour sur Orbe. Individuel, en groupe ou en famille, unique en Occitanie, venez découvrir cette usine de production de chaux du 19e siècle, récemment restaurée et protégée au titre des monuments historiques. Alors là aussi, vous avez des visites toute l'année pour les groupes. Renseignements et réservations au 06 30 55 83 14. Vous avez des visites guidées du bourg médiéval fortifié de Boussag, un joli petit village médiéval dans les hauts cantons de l'Hérault, sur la commune de la Tour-sur-Orbe. Donc vous avez des visites guidées commentées individuelles, en groupe ou en famille. Contact 06 21 71 65 53. Vous avez des visites guidées du château de Saint-Michel de Mourquerolles aux Aires tous les samedis. L'association Les Amis de Saint-Michel vous amène à la découverte du site de Mourquerolles, inscrit au monument historique. Ça dure environ 2 heures. Renseignements au 06 08 87 21 52. Et vous avez des visites commentées de l'église Saint-André de Rieussec à Avesnes. Découvrez Saint-André de Rieussec, église du 11e siècle, joyau de style proto-roman, sa fenêtre mystérieuse, ses symboles, sa présence au cœur de l'histoire des gens de ce pays. Donc rendez-vous devant l'office de tourisme à 15h30, l'office de tourisme d'Avesnes Grand Orbe. Renseignements au 04 67 23 43 38.

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1: Il est 18h.
2: Bonsoir, bienvenue et merci d'écouter Radio Lodev. Il est pile 18h tout de suite, le flash local présenté par Damien Sentès. Bonsoir Damien.
3: Bonjour Cédric, bonjour à toutes et bonjour à tous. Aide à la restauration des collégiens, la plateforme du département est ouverte jusqu'au 30 septembre et donc jusqu'à la fin du mois de septembre prochain, les familles de collégiens peuvent déposer une demande d'aide à la restauration scolaire auprès du département. La collectivité qui a fait le choix de continuer à aider les familles dans ce contexte économique fragile, les familles domiciliées dans le département peuvent, sous conditions et selon les revenus du foyer, bénéficier donc d'une aide à la restauration des collégiens. Le montant de cette aide sera calculé selon le quotient familial. Tout se passe directement sur internet sur le site www.aiderestaurationscolaire.hero.fr. La communauté de communes du Lodévois et l'Arzac rappelle aux familles du territoire l'existence de plusieurs solutions d'accueil pour les jeunes enfants âgés de 0 à 3 ans et adaptées aux besoins et aux situations de chacun. Le territoire qui dispose d'une offre diversifiée avec encore des places disponibles. On retrouve un multi-accueil collectif et familial de 67 places basé à Lodève, deux micro-crèches situées au Bosque et à Lodève en centre-ville qui est ouverte pour celle-ci depuis quelques mois seulement. Également un réseau d'assistantes maternelles représentant environ 130 places. Il est important que les parents puissent être accompagnés et informés dans leur démarche. Et pour cela, la maison de l'enfance et de la jeunesse est donc le point d'entrée à privilégier. Les familles peuvent y obtenir des renseignements, être orientées vers les différents modes de garde et bénéficier d'un accompagnement personnalisé en fonction de leurs besoins. L'objectif, faciliter l'accès aux modes de garde et simplifier le quotidien des familles de son territoire. Vous retrouvez toutes les informations, soit de manière physique au sein de cette maison de l'enfance et de la jeunesse située à Lodève, ou bien via le site internet de la communauté de communes du Lodévois et l'Arzac. Les 15 et 16 juillet prochains, la communauté de communes Vallée de l'Hérault organise un stage de sensibilisation à la sécurité aquatique au Pont du Diable à destination des jeunes de son territoire. Animé par l'association Aqualove, cet événement va réunir 52 jeunes issus de 6 communes de la Vallée de l'Hérault. De 10h à 15h, les participants vont donc découvrir les gestes essentiels pour évoluer en sécurité dans les milieux aquatiques naturels à travers une approche à la fois ludique, sportive et pédagogique. Au programme de ces deux journées, de l'initiation au sauvetage sportif et au secourisme, la découverte du matériel de secours, des ateliers de sensibilisation aux dangers des rivières et de la mer ou encore des échanges autour de la nutrition et de la préservation de l'environnement et des jeux aquatiques, relais, exercices collectifs favorisant l'entraide et la coopération. Ce stage s'inscrit lui dans la volonté de la communauté de communes Vallée de l'Hérault de promouvoir la prévention des risques, l'éducation à la citoyenneté et la découverte des bonnes pratiques en milieu naturel tout en offrant aux jeunes une activité estivale conviviale et enrichissante. À Clermont-l'Hérault, avec la volonté de rendre les handicaps plus visibles dans la vie publique, l'association Je suis Fibro organise un temps d'échange qui se tiendra ce mercredi 15 juillet prochain lors du marché en ville au niveau de l'espace Lunéa. Autour d'un stand, l'association, accompagnée par les présidents d'autres structures, invite les Clermontais et ceux de passage à venir s'informer, discuter et réfléchir pour rendre plus visibles les handicaps et particulièrement ceux dits invisibles. Et donc, en amont de la manifestation, Je suis Fibro lance un appel pour les autres associations ou structures qui représentent des maladies chroniques, de troubles neurologiques ou cognitifs ou encore tout simplement tout autre handicap invisible à se joindre à leur stand. Pour cela, ils peuvent contacter donc les organisateurs au 06 59 47 56 37. Vous pouvez participer à une enquête sur les chauves-souris avec le CPE des Causses méridionaux. Le CPE qui mène actuellement un inventaire des espèces de chauves-souris. Si vous habitez le Causse du Larzac, vous pouvez donc y participer. Toutes les informations sont à retrouver directement sur le site internet du CPE des Causses méridionaux avec un questionnaire en ligne disponible.
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2: Merci d'écouter Radio Lodev et merci Damien. Prochain rendez-vous avec l'information, ce sera tout à l'heure à partir de 18h30. Vous retrouverez le flash de Radio France Internationale. Nous poursuivons avec Jérémy Frérot et Laurine avec Tatou sur Radio Lodev. Excellent début de soirée à tous.

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Merci d'écouter Radio Lodève. Vous avez la Festa Béda qui devait avoir lieu ce samedi 11 juillet à Bédarieux, la feria jaune et bleue de Bédarieux avec un tas d'animations. Et bien sachez que la Festa Béda est annulée. Vous avez une soirée concert grillade à chez Cécile à Camplon, grillade sur le parc avec les Toons en concert ce vendredi 10 juillet à partir de 19h30. Première partie soirée jukebox avec chanson à la demande. Il y aura une scène ouverte. Pour tout renseignement, n'hésitez pas à vous rapprocher du 06 15 27 85 49. Vous avez le syndicat des chasseurs d'Avennes qui organise un repas et un concours de boules ce samedi 11 juillet sur le plateau sportif à Avennes. Concours de boules en doublette à partir de 15h et repas le soir à partir de 20h. Renseignements et inscriptions et réservations au 06 31 96 09 18.

Merci d'écouter Radio Lodev, c'était Charlotte Cardin. Allez, on va regarder le programme télé de ce vendredi 10 juillet. On commence avec TF1, vous retrouverez le Grand Quiz à 21h10 sur France 2, César Wagner. Sur France 3, un documentaire sur Florent Pagny, Florent raconte Pagny à 21h10. Sur France 4, un spectacle, une nuit d'opéra sous les étoiles de Provence. Sur France 5, un documentaire, les trésors des favorites des rois de France. Sur M6, du football, Coupe du Monde 2026, Espagne-Belgique à 20h50. Sur Arte, meurtre à Sandam. Sur Canal+, Bob l'éponge, le film. Sur LCP, l'Europe des fronts populaires. Sur W9, enquête d'action. Sur TMC, Fantomas se déchaîne. Sur TFX, New York, unité spéciale. Sur Gulli, Tintin et le lac aux requins. Sur C-Star, animaux adoptés. Sur TF1, série film Panda. Sur L'Équipe, vous avez une course de caisse à savon. Sur Sister, Quasimodo del Paris. Sur RMC Story, J'irai dormir chez vous. Et sur RMC Découverte, Cléopâtre, les secrets révélés. Voilà ce qui vous attend ce soir du côté de la télé. Nous, on continue avec Bad Bunny sur Radio Lodev.

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0: 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Il est 18h30, l'heure de retrouver le flash de Radio France International.
1: Martin Guèze.
2: Et 1, et 2, et 3 demi de suite. La France qui rejoint le Brésil et l'Allemagne dans le club très fermé. Des équipes s'étant qualifiées 3 fois de suite pour le dernier carré d'une Coupe du Monde. Après 2018, après 2022, revoilà donc les Bleus en demi-finale. Après leur succès maîtrisé face au Maroc, 2-0 hier soir à Boston. Après être tombé sur un immense Yacine Bounou en première période, qui a notamment sorti un pénalty de Kylian Mbappé. Les joueurs de Didier Deschamps ont accéléré en seconde période. Le même Kylian Mbappé a ouvert le score à l'heure de jeu d'un magnifique roulé du droit, rejoignant ainsi Lionel Messi en tête du classement des buteurs de son mondial avec 8 réalisations. Ousmane Dembélé a doublé la mise 5 minutes plus tard. La France, qui est la première nation qualifiée pour les demi, ce qui a été fêté comme il se doit au stade, mais aussi dans les rues de Paris, la capitale française qui avait piétonnisé une partie de son centre-ville pour l'occasion. Centre-ville où s'est rendu Marius Lafont avec les moyens techniques de Steven Elsley.
3: On s'est éclaté, on a rigolé, on était enthousiastes, c'était ouf quoi.
4: Le Maroc, c'est dommage parce qu'on aime le Maroc aussi.
5: C'est une belle équipe quand même.
4: Une belle équipe et non, vraiment c'était top, top, top.
6: Très bonne ambiance déjà dans Paris, dans les bars. 2-0, on n'a pas trop vu les Marocains, mais c'est ok.
7: Inch'Allah, la prochaine fois on va gagner. Aujourd'hui on a perdu le football. On a oublié le football. Malheureusement, on n'a pas joué ni la défense, ni l'attaque. Honnêtement, zéro action. Sauf le pilanti de Boulou, qui nous a sauvés dès le premier mi-temps. Bravo les Français, félicitations, je suis content parce que voilà, c'est le football. J'espère la prochaine fois, ça veut dire 4 ans. C'est encore loin. Peut-être joue mort, peut-être vous êtes encore jeune, mais moi je commence à vieillir. Alors.
2: Voilà, le Maroc qui vit quand même bien et qui disputait de son côté son deuxième quart de finale d'affilée. Une première dans l'histoire du football africain. La France qui jouera sa demi-finale mardi prochain et qui attend désormais son adversaire. Ce sera soit l'Espagne, soit la Belgique qui se retrouve à 19h, temps universel à Los Angeles. Un match qui sera à suivre sur les antennes Afrique de RFI. À la une également, cet appel de Donald Trump à Benjamin Netanyahou, le président américain qui a informé le premier ministre israélien des derniers mouvements américains dans le Golfe. Alors que de nouveaux affrontements ont éclaté hier entre les États-Unis et l'Iran, il s'agit de la reprise des hostilités la plus importante depuis la signature le 17 juin d'un protocole d'accord entre les deux belligérants. Et alors que la République islamique inhumait le guide suprême Ali Khamenei dans sa ville natale de Machad, une installation militaire a été visée près de la ville de Boucher, qui abrite la seule centrale nucléaire du pays en activité. Le ministère américain de la Défense a démenti être à l'origine de ces frappes. Et de son côté, le ministre israélien de la Défense, Israël Katz, a affirmé que son pays était prêt à attaquer l'Iran une troisième fois si nécessaire. Encore plus durement, a-t-il ajouté. Allez, enfin en France, nouvelle vague de chaleur, 9 départements en vigilance rouge canicule dans l'ouest du pays. Le Vaucluse dans le sud est en vigilance orange, mais ça chauffe au Festival d'Avignon où des centaines de manifestants se sont réunis en marge du Festival de théâtre, le plus célèbre au monde, pour manifester contre les coupes budgétaires du gouvernement français. 10% de coupes qui viennent d'être annoncées sur les théâtres publics français qui s'ajoutent aux 10% déjà imposés depuis le début de l'année. Résultat, les établissements vont devoir mettre une partie de leur personnel au chômage partiel, un sabrage et une précarité face auxquelles le monde du théâtre se mobilise, Muriel Malouf.
8: C'est sur la place de l'Horloge, le cœur vibrant du festival, où traditionnellement se déroulent les parades, que les artistes ont exprimé leurs craintes face aux coupes qu'ils subissent et qui mettront en péril nombre de compagnies et d'artistes.
9: Nous sommes tous concernés, il va falloir être ensemble et se rappeler que ces choix budgétaires, ce n'est pas une fatalité, ce sont des choix politiques.
8: Des élus ont rejoint la manifestation, dont Jean-Luc Mélenchon, présent à Avignon pour y exposer son programme culturel. L'intersyndicale du spectacle, pointant la part dérisoire accordée à la culture par le gouvernement, a exprimé ses objectifs.
10: Derrière cette commission, nous appelons à un plan de refinancement massif et on appelle symboliquement à ce que de toute urgence, le 1% pour la culture soit rétabli.
8: Les craintes du monde du spectacle au-delà de la question financière portent aussi sur la liberté d'expression à l'heure où des mairies déprogramment des spectacles.
9: Nous sommes devant l'hôtel de ville. Voilà une mairie dont son maire nous a dit il y a quelques jours, quelques semaines, que c'était peut-être problématique que des artistes pendant le festival d'Avignon puissent parler de sujets de solidarité internationale comme la question du génocide à Gaza. Merci pour le drapeau les camarades.
8: Muriel Mahalouf, Benoît Goutorbe, Avignon, RFI.
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0: De retour sur Radio Dev, c'était le flash de Radio France International. Juste avant les réclames, J.K. Carla avec La Recette et Shakira et Burna Boy avec Die Die sur Radio Dev.

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Vous avez une journée de fête à Notre-Dame de Lorette, à Saint-Gervais sur Mare, ce dimanche 12 juillet, avec au programme concours de pêche pour les enfants de moins de 16 ans, vide grenier à partir de 8h du matin. À 12h, il y aura un repas qui vous sera proposé. Alors à 14h, inscription pour le concours de pêche, et dès 15h, le début du concours. Pour tout renseignement et pour les inscriptions pour le vide grenier et pour le concours de pêche, le 06 87 07 54 42 ou le 06 85 02 96 49. Vous avez un vide grenier à Villemagne-l'Argentière ce dimanche 12 juillet à partir de 7h du matin. Renseignements et inscriptions au 06 70 33 12 85. Et vous avez la guinguette du Poujol-sur-Orbe qui vous propose un marché nocturne et un concert ce samedi 11 juillet avec un marché de 17h à 22h, artisans et créateurs locaux, producteurs bio et gourmands. Et le concert, lui, aura lieu à partir de 20h. Renseignements et réservations au 07 70 15 60 76.

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Découvrez Seille en calèche tout au long de l'été. Des visites guidées de Seille. Promenade commentée en calèche au rythme paisible du cheval pour découvrir le village de Seille et la vallée de l'Orbe autrement. L'histoire de Seille, la vie rurale et agricole, participation à la conduite, soins apportés au cheval. Alors, les horaires, c'est en fonction de la chaleur et de vos disponibilités le matin ou les après-midi. Renseignements et réservations obligatoires au 06 10 71 37 84. Vous avez la feria de Graissesac au plateau Sainte-Barbe ce vendredi 10 et samedi 11 juillet avec concours de pétanque en doublette. Il y aura également la fête foraine, marché nocturne à partir de 18h, représentation de danse sévillane par la troupe Almas Flamenca, initiation à la danse sévillane et un DJ. Et le samedi 11 juillet, il y aura un vide-grenier de 7h à 13h. Alors les inscriptions se font au 06 86 52 52 90 ou le 06 43 93 19 45. Concours de pétanque, beau dégât du comité des fêtes et repas Brazucade. Et à 22h, il y aura le concert de l'orchestre Abyss et restauration et buvette sur place.

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1: Il est 19h.
2: Bonjour, bienvenue et merci d'écouter Radio Lodev. Ce jeudi 9 juillet a eu lieu un point sur la situation sur le feu à Carlincas et Levasse, organisé à la caserne des pompiers de Bédarieux. Vous allez entendre Chantal Mocher, préfète de l'Hérault, le général Éric Flores, directeur du SDIS 34, Francis Barthes, maire de Bédarieux, et Sylvie Toluafé, la maire de Carlincas et Levasse. Des propos recueillis par Marie-Hélène Lavastre et Cédric Rémy. Chantal Mocher, préfète de l'Hérault. Le point de la situation est catastrophique à Carlincas et Levasse.
3: Alors, c'est un feu très très important qui mobilise les sapeurs-pompiers depuis dimanche et qui a eu deux phases. Hein. C'est ce que les pompiers, le contrôleur général des pompiers nous a expliqué. Puisque mardi, quand je suis venue, le feu pouvait être circonscrit et délimité mardi soir. Et malheureusement, avec les vents qui tournent et les chaleurs très très fortes et la grande sécheresse de la végétation, ces feux ont repris hier soir. Tous ces incendies, ils sont en lien avec la situation météorologique extrême. Ça, c'est certain. Après, vous savez que les feux, on le dit tout le temps, les feux à 90% sont d'origine humaine. Donc c'est très souvent un geste maladroit. Et parfois ça peut être aussi un geste intentionnel. Donc c'est ce que j'expliquais tout à l'heure. Les gendarmes sont déployés, il y a une centaine de gendarmes qui sont sur cette mission de détection, de prévention d'un geste volontaire criminel.
2: Il n'est pas encore fixé, le feu?
3: Le feu n'est pas encore fixé, il a été délimité, les pompiers ont ouvert des accès pour border l'extension du feu. Ils ont procédé ces derniers jours à des évacuations de hameaux à titre préventif. Là, visiblement, les habitants ont pu regagner hier soir leurs habitats, mais nous continuons à veiller. Il y a 375 sapeurs-pompiers qui sont sur le terrain, qui sont là. Les travaux forestiers agricoles que j'ai suspendus là ces derniers jours parce que les températures étaient trop fortes.
2: Ainsi que les feux d'artifice.
3: Et j'ai pris un arrêté hier pour interdire les feux d'artifice du 14 juillet. On a une saison très précoce. On est à 2 semaines, voire 3 semaines de précocité sur nos interventions feux de forêt. C'est pour ça qu'il a fallu rappeler les sapeurs-pompiers volontaires. Et demander aux employeurs de leur compréhension et de les libérer même en journée parce qu'on a besoin de faire des relèves. Ces feux, vous l'avez compris, ils ne se règlent pas en une journée. Regardez celui-ci où nous sommes. Eh bien, ça fait depuis dimanche qu'on est dessus et avec un réarmement très fort hier soir et aujourd'hui. Et on espère qu'il soit maîtrisé. Mais de toute façon, les pompiers continueront leur présence sur ce feu.
4: On a vu un élan de la population, les gens se mobiliser. On n'en a pas parlé, mais c'est vrai que les civils de Bédarieux et de Grand-Temps se sont mobilisés pour apporter de l'eau, des sandwichs, etc., etc. Est-ce que c'était utile et qu'est-ce que ça peut faire à un représentant de l'État, cette mobilisation?
3: Ouais, j'ai remercié chaleureusement cette solidarité autour de nos sapeurs-pompiers. Donc évidemment, ça facilite ou ça allège le poids des sapeurs-pompiers. C'est vraiment formidable. Et en plus, cette coordination qui se fait spontanément sur place, eh bien, ça ne peut que aider nos pompiers.
2: Général Éric Flores, donc directeur du SDIS 34, on peut faire un petit point sur le feu.
5: C'est un feu virulent, on est dans des conditions thermiques assez particulières, au niveau du dessèchement des végétaux qu'on n'a jamais connu, même à la fin du mois d'août, à moins de 15% d'humidité dans les végétaux, c'est-à-dire que dès qu'il y a une réactivation, ça part très vite, et malheureusement c'est un feu qui est parti dans des zones totalement inaccessibles, et donc on doit aller chercher chacune des souches pour les traiter, pour pas que ça reprenne. Et dès lors qu'on a aux entours de 13-14 heures la température qui explose avec des 40 degrés, plus le vent comme hier qui part très vite avec plus de 60 degrés, ben on a des réactivations, et les réactivations c'est immense. Il y a une personne qui a été arrêtée pas très loin d'ici, on ne sait pas s'il a mis le feu ici, à cet endroit-là, mais là où le feu est parti, il n'y avait pas grand monde qui travaillait.
1: Et il y a combien d'hectares qui sont partis en fumée?
5: Là, on est à 396 hectares.
1: Il y a eu des victimes?
5: Non, aucune victime. De toute façon, c'est notre priorité. Après, on n'est jamais à l'abri d'avoir une personne. Mais c'est le premier travail que font les sapeurs-pompiers, c'est d'identifier où il y a de la population, faire évacuer, puis protéger. Là, on a plus de 350 sapeurs-pompiers qui sont sur place. Donc, et que ça doit monter à 450 cet après-midi.
1: C'est une météo vraiment compliquée pour gérer le feu.
5: Ah ben, la météo, elle n'a pas changé quasiment depuis un mois. Il fait toujours, pour les vacanciers, c'est très bien. Il fait beau, il fait chaud. Pour les services de secours, c'est plus compliqué parce que je vous rappelle que pour lutter avec 40 degrés en plein cagnard face au feu, c'est très, très, très compliqué.
1: Vous avez des conseils à donner aux particuliers, par exemple les barbecues, faire très attention.
5: On parle des barbecues, même à domicile. Voilà, le sujet, c'est même les barbecues à domicile qu'il faut proscrire en ce moment avec du vent, parce qu'une béluque qui part de votre barbecue va derrière votre haie à 3-4 mètres et met le feu de suite.
1: Merci. Francis Barthes, maire de Bédarieux, bonjour.
6: Bonjour à vous, bonjour à vos auditeurs.
1: Le feu de Karine Castelvasse se rapproche petit à petit de Bédarieux.
6: Ah oui, mais on a à ce moment pratiquement 0 hectare sur Bédarieux. Et c'est très bien.
1: Il y a une grosse logistique qui a été mise en place, qui sont ouverts.
6: Il se trouve que c'est le remplaçant qui est venu pour le premier. Mais tout se passe ici, à la caserne des pompiers, l'action feu. Par contre, il y a toute la logistique qui est à la Tuilerie. Alors le lycée, ben, c'est un des morceaux de la base arrière d'intendance, puisque madame la proviseure, et je l'en remercie, nous a ouvert la cantine avec ses services dès le premier jour, alors que on l'a appelé, il devait être 11h pour faire 300 repas à midi, et en fait il y en a eu 500, mais elle a réagi, elle a assuré complètement, encore un grand merci.
4: La population s'est mobilisée, on l'a senti surtout à travers les réseaux sociaux. Beaucoup de gens l'ont amené à la Tuilerie, à manger, à boire, etc. Qu'est-ce que vous pensez de cet élan de solidarité?
6: C'est extraordinaire. Ce que je disais tout à l'heure dans mon intervention, c'est qu'on pensait que notre société était très individualiste. Bon, c'est vrai, pour bon nombre, mais dans nos campagnes, dans nos territoires ruraux, il y a une solidarité formidable. On a vu, on croule d'ailleurs sous les denrées qu'on nous amène, donc c'est pour ça qu'on a communiqué en disant bon, vous pouvez vous arrêter, c'est bon, on a à peu près ce qu'il faut, mais c'est extraordinaire quand même. Et je vais vous dire, il y a une entreprise qui travaille pour nous de temps en temps, qui nous fait quelques repas sur les réunions de quartier comme ça, qui ont été à Béziers remplir

0: On n'est jamais qu'une commune de 6000 habitants, hein, et on n'est pas prioritaire pour ce genre de choses. Eh bien, avec ça, ben, on les aidera. Ils auront des conditions de travail, parce que c'est ça, c'est un vrai travail, en dehors de leur travail ordinaire. Et bien, si on peut les améliorer leurs conditions, ça sera très bien. Et moi, j'en suis fier pour la population de Bédarieux.
1: Comment la police municipale, notamment avec le chef, a pu intervenir, pas directement sur les feux, mais au niveau de la coordination?
0: Alors, ils ont participé à tout ce qui était mise en place de signalétique avec le département et la gendarmerie. Aussi beaucoup sur la reconnaissance, parce qu'ils connaissent le territoire, ils connaissent à peu près toutes les maisons. Quand il a fallu évacuer, alors les gens certes, mais on a oublié aussi qu'on a évacué bon nombre d'animaux. Hier soir, un cheval encore, qu'on n'a pas sorti des flammes, mais on l'a mis en sécurité. Mais la police municipale a été là en permanence. Et puis, ils ont renseigné aussi la population, parce que ce qui a été aussi compliqué, mais vous le savez, puisque vous êtes sur les réseaux, c'est que les gens voulaient des informations en permanence, qu'on n'avait pas forcément tellement la situation évoluée en permanence.
2: Et à cause de ce feu, plusieurs animations ont été annulées.
0: Alors j'ai pris la décision hier d'annuler tout ce qui était autour du 14 juillet. Alors le feu, bien sûr, hein, bien que sur le territoire, alors avant l'arrêté de la préfète d'ailleurs, au stabilisé, ça ne craint pas beaucoup, mais ça me semblait logique. On a annulé le bal qui allait avec. Pourquoi? Parce que le bal du 14 juillet, c'est le bal des pompiers. Et les pompiers, ils ont autre chose à faire aujourd'hui que danser et même de tenir la vivette. Alors je sais qu'il y a déjà eu des réactions sur les réseaux sociaux en disant « ouais, c'est pas normal, on aurait dû le garder ». Eh bien non, non. Et du coup, vu les conditions atmosphériques aussi, ben les commerçants ont annulé aussi leur Festa Beda, parce qu'avec ces températures, les gens ils sortent pas, ils restent au frais. Voilà. Eh bien c'est reporté à plus tard.
2: Sylvie Tolioafi, bonjour.
3: Bonjour.
2: Vous êtes la maire de Carlincas et Levas.
3: C'est ça.
2: Ce qui arrive sur votre commune est catastrophique.
3: C'est catastrophique dans la mesure où on n'avait pas vu ça depuis 80 ans. Je vous rassure, les personnes âgées nous ont dit ça. Et donc, catastrophique parce qu'on n'avait pas d'eau, puisqu'on n'avait pas d'électricité. Et donc, ça a été un gros problème parce qu'on ne pouvait pas aider les pompiers à remplir jusqu'à avant-hier. Là, maintenant, depuis hier soir, nous avons l'électricité. Donc, on avait mis à disposition la mairie avec un groupe électrogène pour que les gens puissent venir chercher les bouteilles de frais et surtout charger leur portable. Et voilà, la mairie était ouverte jour et nuit, parce que la nuit, il y avait des gens qui venaient voir le feu. Donc, on a laissé ouvert la mairie jour et nuit jusqu'à hier soir. On a tout fermé parce qu'on a vu que le feu était un peu tombé. Donc, voilà.
2: Les habitants ont été évacués?
3: Non, pas sur Carlincas. Nous avons 4 familles qui ont été évacuées sur la fraîcheur. Hein. Et sur Carlincas, non.
2: Il a fallu gérer ce manque d'électricité, ce manque d'eau.
3: Voilà, ce manque d'électricité, donc forcément ce manque d'eau. Mais bon, nous avons eu des techniciens d'Enedis qui sont venus rapidement, je dis bien techniciens, qui ont pris en charge le ravitaillement de l'électricité. Et au bout d'une heure et demie, on avait l'électricité, quoi.
2: Il y a eu des habitations qui ont été touchées?
3: Alors, il y a eu un hangar, effectivement, qui a été touché. Et après, une toiture de maison qui se trouvait du côté de Montredon.
2: Il a fallu évacuer aussi des animaux?
3: Pas chez nous, mais sur le côté la tour, oui.
2: Alors là, ce qui est électricité et eau, tout est rentré à la normale, hein.
3: On a même fait une hola aux techniciens parce que les enfants, tout le monde était content d'avoir l'électricité, quoi. Donc on avait mis à disposition quand même de l'eau pour les habitants, mais voilà, tout est rentré dans l'ordre.
2: Merci et bon courage.
3: Merci à vous.
4: Bonjour à toutes et bonjour à tous. La Fondation de France a délocalisé son comité stratégique dans l'Hérault ce 6 juillet. La Fondation était présente à Celles avant de se retrouver à Montpellier ce 7 juillet. Et à l'occasion de ce premier jour dans l'Hérault, nous avons rencontré Laetitia Berthollet qui revient avec nous donc sur cette délocalisation. La Fondation de France qui a participé notamment au projet de Celles.
5: Alors, je suis Laetitia Berthollet, je suis responsable grande cause biodiversité climat à la Fondation de France.
4: Alors, avant de revenir finalement sur ces deux jours ici dans l'Hérault du côté de Celles, mais pas que, puisque demain il y a un autre temps à Montpellier prévu, ben, nous présenter déjà en grande ligne finalement la Fondation de France, votre branche à vous, voilà, on peut un peu expliquer tout cela aux auditeurs, ce que c'est.
5: Alors la Fondation de France, c'est une fondation privée d'intérêt général qui donc accompagne des initiatives dans tous les domaines et donc sur la transition écologique. Donc c'est de ça qu'on parle dans le

0: programme dont je m'occupe, on finance des structures qui ont un fort potentiel de transformation pour aller vers une société qui soit à la fois plus écologique, mais aussi plus juste, plus démocratique. Et donc l'idée, c'est vraiment de prendre la transition écologique comme quelque chose de global et pas seulement protéger l'environnement, même si c'est très important, mais de montrer que à travers les initiatives qu'on accompagne, qu'il faut vraiment prendre en compte les aspects aussi économiques, sociaux, démocratiques pour faire une transition écologique qui soit acceptée et bénéfique pour tous.
1: Et donc ces deux jours, vous pouvez un peu nous expliquer quel est l'objet finalement de ces deux jours ici ?
0: Alors chaque année, donc là on est avec le comité du collectif d'action transition écologique juste. Ce comité stratégique, donc il a pour vocation de valider la stratégie, les grandes lignes de ce que fait la Fondation de France sur ce sujet et voter l'accompagnement, sélectionner les projets qu'on accompagne. Et puis chaque année, on va dans un endroit différent pour à la fois travailler, donc faire cette sélection de projet, mais aussi visiter, en fait, aller voir des projets sur le terrain qu'on a accompagné les années précédentes. Donc c'est ça qu'on va faire aujourd'hui et demain. Donc on a fait le comité, la réunion, et puis là on est à Selles pour visiter le village de Selles qu'on a financé l'année dernière. Et puis demain on va à la caisse alimentaire de Montpellier qu'on a accompagné aussi.
1: Justement, avant de revenir plus concrètement sur ces projets, ce comité, finalement, il est composé de qui ce sont des bénévoles?
0: Alors, ils sont tous bénévoles. Il y a 9 personnes, tous bénévoles et tous qui ont des parcours, qui sont des experts, en fait, des questions de transition avec des profils très différents, puisque l'idée, c'est, comme je vous l'ai dit, de montrer que la transition écologique, c'est très vaste. Donc il y a un urbaniste, il y a des personnes qui étaient plutôt dans le domaine de l'énergie, il y a des personnes qui étaient dans le développement durable dans des entreprises, pardon. Il y a des personnes qui travaillent avec des structures sociales sur le terrain. Voilà, donc c'est des profils très variés, mais de personnes qui ont tous une expertise sur les sujets de la transition écologique.
1: Ce projet ici à Selles, pourquoi l'aider? Voilà, vous pouvez nous expliquer finalement ce qui vous a plu dans ce projet qui vous a été présenté.
0: Alors c'est un projet qui est vraiment un démonstrateur en fait de ce qui, à notre sens, est une transition écologique juste, puisque c'est donc un projet qui est à la fois sobre, écologique, puisqu'il s'agit de préserver l'environnement de ce village, mais aussi qui repose sur toute une nouvelle forme finalement d'économie, une nouvelle forme de propriété aussi, donc comment on revoit un peu les cadres classiques de la propriété et de l'économie, puisque c'est un projet collectif en fait, avec de la propriété collective. Et puis c'est un projet très démocratique avec vraiment une participation des habitants à la vie de ce village. Donc c'est vraiment tous les éléments qui pour nous sont importants pour faire une transition, encore une fois, juste et acceptée par tous et bénéfique à tous.
1: Et concrètement, cette aide, elle a été comment finalement à ce projet de la part de la Fondation? Enfin, c'est financier, c'est comment?
0: Alors c'est une aide financière d'abord, mais ça peut aussi être un accompagnement. Donc soit un accompagnement méthodologique qu'on propose aux structures qui le souhaitent, et puis aussi un accompagnement par de la mise en réseau, par de la discussion avec d'autres, puisqu'on a cette chance d'avoir vraiment une vision assez large avec différents projets un peu partout sur le territoire, et donc on peut mettre en lien aussi des initiatives qui se ressemblent pour qu'elles puissent partager ensemble.
1: Et demain, à Montpellier, vous pouvez un peu nous présenter le projet?
0: Alors demain, on va voir donc la caisse alimentaire de Montpellier. C'est un projet donc sur l'alimentation où il s'agit de redonner en fait du pouvoir d'agir à des habitants sur leur alimentation. Et donc le principe en fait, c'est un projet expérimental d'une idée plus générale qui est de voir si on pourrait avoir une sécurité sociale de l'alimentation. Et donc le principe, c'est que tous les participants à cette caisse cotisent selon leurs moyens et ils reçoivent la même somme pour dépenser dans des magasins d'alimentation qui sont durables, locaux, enfin avec un approvisionnement local, durable, etc. Pour s'approvisionner et s'alimenter. Donc c'est à la fois de la solidarité, puisque ceux qui ont le plus les moyens cotisent un peu plus que ceux qui les ont le moins, mais aussi de la participation vraiment, puisque toutes les décisions en fait dans ces caisses sont prises par les cotisants. Le conventionnement des points de vente a été fait par les personnes qui ont créé la caisse, avec les critères aussi de conventionnement, et puis c'est une manière aussi d'agir en fait pour la transition écologique, puisque tous les points de vente sont encore une fois labellisés parce qu'ils sont durables.
1: Chaque année, c'est combien de projets pour conclure que vous suivez, que vous aidez en...
0: Alors, sur le collectif Transition écologique, c'est environ 70 projets chaque année, pour un budget d'à peu près 10 millions d'euros.

De retour sur Radio Lodève, bien voilà, c'est terminé pour moi. N'oubliez pas 19h30 à l'émission communautédecommunes.com avec aujourd'hui comme invité la communauté de communes Lodébois et Larzac. Et puis moi, il ne me reste plus qu'à vous souhaiter une excellente soirée, un très bon appétit, passez un très très bon week-end. Je vous retrouve dès lundi matin à partir de 8h et on se quitte comme tous les deuxièmes vendredis du mois avec la chronique Jardinons avec Cathy, avec le légume du mois de juillet, la courgette Slaoui. Bon week-end, surtout prenez bien soin de vous et de vos proches. À lundi, ciao ciao.

0: Bonjour Cathy.
1: Bonjour Cédric.
0: Et l'on se retrouve comme chaque mois sur Radio Lodève pour la chronique Jardinons avec Cathy, ici chez toi au Bourdel sur la commune du Pradal. Et de quoi allons-nous parler en ce beau mois de juillet ?
1: Alors, on va parler principalement de la slaoui, qui est une courgette du Maghreb. C'est une courgette douce avec un petit goût d'artichaut. Je vais développer dans la chronique. Voilà, je vais faire une petite aparté sur la tomate avant. Et ensuite, on va parler de la courgette, de sa culture et de la façon de la manger.
0: Et comment t'es venue l'idée de cultiver cette courgette slaoui ?
1: Alors, c'est un ami qui est venu visiter mon jardin. C'est pour ça que c'est intéressant d'avoir des échanges au jardin comme ça. Et avec les visiteurs, on crée des liens, ça devient des amis, qui m'a parlé de la slaoui, parce que lui-même était marocain. Et j'ignorais totalement l'existence de cette courgette. Il m'a donné des graines. Voilà, j'ai semé et je suis convaincue maintenant.
0: Donc on commence avec une petite aparté sur les tomates avant de parler de la slaoui.
1: Oui, parce que bon, bah, pour l'instant elle n'est pas encore présente. Il y a les plants, mais il n'y a pas les fruits. Mais bon, l'été s'installe et les premières tomates gorgées de soleil prennent enfin de belles couleurs. Hein, nous sommes en juillet, mais bon, c'est à partir de la mi-juillet qu'on va vraiment commencer à les déguster. Et il faut vous dire que les miennes sont un peu paresseuses, elles prennent leur temps car ce sont des variétés de tomates anciennes. Alors elles sont souvent plus tardives que les hybrides vendus couramment, mais leurs goûts sont incomparables. À nouveau, ça n'engage que moi. Comme vous le savez, si vous suivez ma chronique, je tiens à rester maître de mes semences. Donc chaque été, je récolte mes graines sans être dépendante des semenciers. Mais aujourd'hui, Cédric, comme convenu, je vais d'abord parler de la slaoui. La tomate sera développée le prochain mois.
0: Alors, quel type de sol et de soins pour cette courgette ?
1: Alors, cette courgette, déjà un petit goût d'artichaut, comme je vous l'ai dit, et elle reste toujours ferme.
0: Comment ça se fait ? Il y a eu un croisement ?
1: Non, je ne pense pas. C'est une variété, je pense, originelle. À vérifier, je ne veux pas dire de bêtises. Mais non, c'est une courgette qui nous vient d'ailleurs et c'est une courgette qui reste plus ferme, comme on a des courgettes italiennes également qui sont plus aqueuses les unes que d'autres. Voilà, mais bon, c'est ce petit goût particulier d'artichaut qui est intéressant. Et puis surtout, on peut faire des cuissons longues dans des couscous, dans des tagines, dans différentes préparations. Même revenue à la plancha comme ça, elle reste ferme, juste avec un filet d'huile d'olive et de l'ail. C'est une petite merveille, du persil ou de la coriandre pour ceux qui l'aiment. Voilà, mais par contre c'est une courgette qui prend énormément de place. C'est une grande vagabonde dont les lianes chez moi peuvent atteindre 3 ou 4 mètres. C'est pourquoi je la conduis sur des treillages. Et de cette façon les récoltes sont ainsi plus faciles. Et les maladies cryptogamiques réduites également. Et ces fruits peuvent atteindre des dimensions impressionnantes jusqu'à 1,50 m. Et les jeunes pousses et feuilles peuvent également être consommées. Voilà, donc tout peut se manger pratiquement. C'est pas nécessaire de l'éplucher non plus. La peau n'est pas épaisse, elle n'est pas rugueuse.
0: Rien ne se perd,
1: voilà. Donc c'est une courgette que j'ai vraiment installée au jardin et que je garderai.
0: Cathy, quel type de sol et de soins pour cette courgette ?
1: Alors ces courgettes sont des grosses gourmandes, évidemment. C'est des lianes qui sont tellement importantes et puis les fruits peuvent devenir tellement gigantesques qu'elles ont besoin d'un sol riche en humus et en matière organique. C'est primordial pour de bons rendements. Alors elles sont gourmandes, comme je vous l'ai dit, elles demandent des apports de fertilisants tout au long de leur production. Une exposition ensoleillée ou mi-ombre chez nous parce qu'il fait tellement chaud parfois, et de l'eau bien sûr, alors de l'ordre d'un arrosage en période vraiment de récolte et puis de grosse chaleur, d'un arrosage tous les matins, ou pour ceux qui ne veulent pas bouiller le feuillage, qui ne font pas attention, voilà, ou tous les soirs pour ceux qui sont précautionneux parce que la plante récupère quand même beaucoup plus le soir. Voilà, pour cela, moi j'ai des zoyas. Voilà, des poteries en argile microporeuse qui sont installées au pied de ces cucurbitacées car je n'ai pas d'eau. Je n'ai que de l'eau de pluie, comme vous le savez, des citernes de récupération, donc il me faut économiser très rigoureusement l'eau. Donc ces zoyas me sont vraiment d'un grand secours. Donc ils les abreuvent en plus sans stress hydrique tout au long de l'été. De ce fait, le feuillage n'est pas mouillé, et ce qui évite évidemment les maladies cryptogamiques.
0: Et la provenance de cette cucurbitacée ?
1: Alors la provenance, j'ai découvert moi cette variété de courgettes par l'intermédiaire d'un ami et c'est un régal. Alors elle se prête à toutes les préparations culinaires, les couscous, les tagines, les gratins, les soupes, etc. Elles ont une tenue exceptionnelle à la cuisson et ne sont jamais aqueuses, et une production qui ne s'arrête jamais non plus et qui dure bien plus longtemps dans la saison si l'on prend soin de la cultiver verticalement. Très décorative au jardin, très prolifique et délicieuse, cette courgette est aussi intéressante pour la santé car elle est riche en antioxydants, faible en calories et contient nombreuses vitamines. Alors sa provenance précise viendrait du Maroc, mais certains se la disputent. Comme toujours, chacun, c'est comme le cassoulet, il y a le cassoulet de Toulouse et il y a l'autre. Voilà, donc sa provenance viendrait du Maroc, mais d'autres la revendiquent, donc notamment l'Italie. Quoi qu'il en soit, elle mérite grandement d'être dans nos jardins et d'y tenir une place de choix pour sa délicate saveur au goût d'artichaut légèrement sucré. Alors elle se cuisine notamment très bien avec le cumin. Il y a mille et mille façons de la préparer. Alors voici ma petite recette maison, Cédric.
0: Et oui, le moment tant attendu des auditeurs, mais aussi de moi-même.
1: Oui, je sais que tu es un gourmand et que tu attends ce moment-là.
0: Alors, quelle est cette recette, Cathy ?
1: Alors, cette fois-ci, on ne va pas manger des tartes hein, tout le temps, Cédric. Je sais
0: comme le mois dernier.
1: Aimes, voilà. Donc, cette fois-ci, ce sera une soupe glacée de courgettes slaoui, donc pour 4 personnes. Voilà, très rafraîchissante l'été. Donc, c'est un délice. Là, le soir, un bon potage glacé.
0: C'est plutôt une entrée, alors ?
1: Non, pas forcément, parce que tu peux manger une petite salade de tomates ou une salade verte en entrée, puis ensuite tu manges ça en guise de plat. Voilà, parce que tu peux rajouter du jambon, tu peux rajouter quelque chose à côté. Voilà, donc soupe glacée de courgettes pour 4 personnes. Donc on peut le faire avec d'autres courgettes, bien évidemment, mais l'intérêt de la slaoui, c'est qu'elle n'est pas aqueuse. Voilà.
0: Et qu'elle a ce petit goût d'artichaut.
1: Elle est vraiment très très fine. Il faut vraiment que tu me goûtes la soupe. Hein. Alors, il faut environ donc une courgette, une slaoui d'environ 50 à 60 cm de longueur. Un gros oignon. Alors, soit un lézignant, soit voilà, parce que c'est très doux. De l'huile d'olive. Un petit berlingot de lait d'amande, toujours mon lait d'amande. Du sel, du poivre de Sichuan si vous avez ou un autre poivre, du cumin, très important le cumin, ça se marie très bien avec, une gousse d'ail et une pomme de terre en morceaux et ma fameuse marjolaine que j'emploie régulièrement dans mes recettes.
0: Que tu as dans le jardin bien sûr.
1: Et que j'ai dans le jardin bien sûr, donc ça serait dommage de s'en priver. Alors, il faut émincer l'oignon et la slaoui finement. C'est pas la peine de l'éplucher la slaoui, hein. Faire dorer à la poêle ou à la plancha. Moi, personnellement, je fais à la plancha, mais tout le monde n'a pas de plancha. Avec de l'huile d'olive et laisser légèrement dorer. Ajouter l'ail broyé, le sel, le poivre, le cumin, la marjolaine. Par ailleurs, faire cuire la pomme de terre coupée en morceaux à l'eau. Mixer la préparation slaoui, plus pomme de terre, oignon. Ajouter le lait d'amande. Placer au réfrigérateur. Manger glacé. Et vous pouvez également, si vous n'avez pas de marjolaine, parsemer de coriandre. C'est également très bon pour ceux qui aiment la coriandre, parce que c'est particulier aussi la coriandre. Voilà, c'est un régal aussi, un régal d'été.
0: Ben voilà encore une bonne, belle recette à faire et à produire chez soi.
1: Donc tu resteras manger avec nous, si j'ai bien compris.
0: Il n'y a pas de souci. J'espère qu'il y en aura assez.
1: Oui, oui, oui, 4 personnes, donc c'est bon, c'est bon.
0: Cathy, on peut parler un petit peu des visites que tu organises dans ton jardin ?
1: Oui, alors j'organise les visites sur rendez-vous, bien sûr. Donc, je vous donne mon téléphone, 06 69 61 73 98. Voilà, et ces visites s'organisent donc en groupe. Voilà, et c'est toujours un bonheur de parler avec les jardiniers, d'échanger. Comme je le dis à chaque fois, c'est un plaisir.
0: Merci, donc c'était Jardinons avec Cathy. Et quel sera le thème du mois prochain ?
1: Alors, le thème du mois prochain, c'est la star du potager, la tomate.
0: À ne pas manquer.
1: À ne pas manquer.
0: Au mois prochain, Cathy.
1: Au mois prochain, au revoir Cédric.
0: Au revoir.

0: Bonjour à toutes et bonjour à tous. Bienvenue sur Radio Lodève pour votre émission Communauté de Communes.com. Nous sommes aujourd'hui avec la communauté de communes du Lodévois et l'Arzac et nous allons parler de nouveau fascicule qui est sorti cet été qui compile donc les différents rendez-vous sur le Lodévois et l'Arzac autour de la culture, de la nature ou encore du patrimoine et nous retrouvons plusieurs invités autour de la table pour cette émission. Bonne émission à vous. Bonjour à toutes et bonjour à tous. Bienvenue sur Radio Lodève. On se retrouve cet été pour votre magazine Communauté de Communes.com. Et pour ce vendredi, nous sommes avec la Communauté de Communes du Lodévois et l'Arzac, une émission très féminine pour nous présenter au fil de l'été un fascicule donc disponible pour profiter au mieux de ce territoire du Lodévois et l'Arzac avec autour de la table donc Julie Tour-Solignac, directrice de cet office de tourisme du Lodévois et l'Arzac. Bonjour.
1: Bonjour.
0: Prune Gasnot, animatrice du patrimoine. Bonjour.
2: Bonjour.
0: Et puis donc Aude Lavigne, responsable du pôle des publics du musée de Lodève. Bonjour.
3: Bonjour.
0: Alors nous allons parler donc de ce nouveau fascicule. Alors ça a été un fascicule qui a été créé, construit conjointement avec différents services de la collectivité que vous représentez toutes les trois. Voilà. Vous pouvez un peu m'expliquer finalement l'idée de ce fascicule au fil de l'été qui rassemble comme c'est inscrit dessus le patrimoine, la culture et la nature, mais pas que, hein, parce qu'on parle notamment de marché de producteurs de pays, on parle enfin voilà plein de dates, mais quelle était l'idée finalement originelle autour de ce fascicule, Julie?
3: Alors l'idée effectivement c'était de regrouper un petit peu tous les temps forts de l'été, puisque c'est vrai qu'avant on avait une programmation par exemple du cinéma, une programmation du patrimoine, de la programmation d'autres prestataires, et l'idée c'était vraiment d'avoir un document où on retrouve vraiment les grands moments de l'été, donc on rentrera un petit peu dans le détail tout à l'heure, mais c'est vraiment ce travail en collaboration qu'on a fait avec du coup les différents services de la collectivité, donc voilà le musée, le service du patrimoine, et l'idée c'est aussi d'être un document qui va être utile pour les visiteurs qui sont de passage chez nous, mais pas que, puisque bien entendu, il y a un programme qui est vraiment accessible aussi aux habitants. Et donc, en un clin d'œil, on va dire, on peut arriver du coup à visualiser toute l'offre qu'on retrouve durant l'été.
0: Oui, parce qu'il y en a beaucoup. Enfin, on ne peut pas s'ennuyer cet été, hein, comme c'est marqué. Il y a plus de 300 rendez-vous quand même tout au long de ces deux mois. C'est énorme.
3: C'est énorme, effectivement. Voilà, donc c'est vrai qu'en Lodévois et l'Arzac, il se passe beaucoup de choses. Donc voilà, c'est aussi cette idée de venir un petit peu sur un territoire qui est très vaste, avec notamment deux grands sites aussi, donc des offres nature qui sont exceptionnelles, incontournables, et puis après de l'offre culturelle, bien sûr, dont on va parler tout à l'heure.
0: Oui, l'offre culturelle, avec notamment une très belle exposition temporaire au musée de Lodève. On y reviendra avec Aude, puisqu'elle va justement se conclure à la fin de cet été, cette exposition. Il faut en profiter. Pendant les fortes chaleurs, c'est bien d'aller dans des lieux climatisés également. Julie, on tout au long de l'été, donc différents événements qui sont recensés au fil donc de ce fascicule. On peut présenter voilà un peu. Alors il y a plein de temps forts, mais déjà je le disais en introduction, il y a les marchés de producteurs de pays qui reviennent, qui sont bien sûr présentés dans ce fascicule et qui sont importants puisqu'ils sont sur trois communes de ce Lodévois et l'Arzac.
3: Exactement, donc les marchés de producteurs de pays, effectivement, il y en a trois, donc c'est tout l'été, ça démarre le lundi du coup à Soubès avec le marché de 19h à 22h, le mardi donc ce sera du côté de Lodève de 16h à 18h et le mercredi du côté du Caylar de 19h à 22h, donc en fait les marchés de producteurs c'est vraiment l'occasion de venir déjà rencontrer les producteurs, c'est toujours un plaisir d'échanger avec eux et puis de déguster de bons produits, voilà, d'acheter aussi des produits locaux et puis surtout de pouvoir passer une soirée conviviale puisque très souvent vous avez la possibilité d'acheter, de consommer sur place et des soirées, on va dire, conviviales avec un petit peu de musique, voilà, en tout cas on est vraiment sur des temps de convivialité en soirée.
0: Oui, la convivialité, la découverte des produits locaux, ça passe aussi par le no-tourisme. Voilà, quand on est directrice d'une office de tourisme, c'est vrai que maintenant, c'est de plus en plus, à la mode, mais sans vouloir être péjoratif, mais développer le no-tourisme, C'est le cas aussi en Lodévois et l'Arzac. Il y a des teintes qui sont proposées. Il y a du travail qui a été mené justement avec ce monde viticole et vinicole pour pouvoir proposer aux touristes de découvrir ce patrimoine, parce que ça reste du patrimoine, le vin ici sur le territoire. C'est ce qui façonne aussi nos paysages.
3: Exactement, donc là c'est vrai qu'on travaille avec des partenaires donc vignerons et puis aussi une animatrice œnotouristique, hein, les pépites de Noël. Et donc là l'idée c'est vraiment de partir en fait dans les vignes ou vraiment au cœur des paysages. Et donc là on va proposer des balades vigneronnes notamment le matin à la fraîche à partir de 9h30. Donc là voilà, c'est des matinées pour venir finalement partager le quotidien des vignerons, de pouvoir comprendre un petit peu finalement le travail de la vigne et de pouvoir bien entendu déguster donc ces vins. Donc ça se passera du côté de Loiras-du-Bosc, qui a plusieurs dates durant tout l'été. Et puis également donc toujours sur le secteur de Loiras, donc là ce sera des dégustations au soleil couchant. Donc là c'est vraiment fin de journée au cœur des vignes, et là l'idée c'est de déguster plusieurs cuvées donc et d'admirer le coucher de soleil sur les hauteurs de l'Audève. Voilà, donc là on vous promet donc un joli coucher de soleil avec de beaux paysages, voilà, au cœur de la nature aussi, puisque c'est ce qui fait vraiment ce qui est vraiment incroyable en Lodévois et l'Arzac, c'est cette diversité des paysages. Donc voilà, on passe des paysages comme le paysage de Ruf au Salagou à des paysages complètement différents autour du Larzac ou encore le cirque de Navacelles.
0: Alors justement, vous venez de parler, de présenter les deux grands sites de France avec là aussi tout un temps qui... Enfin, ces deux grands sites de France hein, qui ceinturent ce territoire du Lodévois et l'Arzac et qui sont mis à l'honneur cet été, hein, que ce soit le Salagou ou le cirque de Navacelles. Hein.
3: Voilà, donc c'est vrai que les grands sites sont vraiment incontournables et on travaille vraiment avec les équipes des deux grands sites, hein, donc que ce soit le Salagou ou Navacelles. Et donc là, il y a eu déjà une première soirée en tout début d'été du côté de Selles, donc au bord du Salagou, voilà, une soirée à événements. Et il y en aura d'autres, donc durant l'été, fin juillet, donc le 29 juillet, bon là ce sera une journée festivité au cirque de Navacelles, vraiment au cœur du hameau de Navacelles, en fin de journée, donc de 18h à 23h. Et donc là on vous propose de venir finalement passer une fin d'après-midi les pieds dans l'eau avec l'association Carmite qui va vous proposer des petites balades, voilà, de voir un petit peu les petits animaux de la vis, les petites bêtes de la vis. Et en soirée, donc un balétier et cinéma en plein air. Et il y aura une deuxième soirée donc le mercredi 12 août qui se passera cette fois-ci du côté du belvédère de la Baume-Auriole, donc là plutôt sur les hauteurs avec un magnifique point de vue sur le cirque de Navacelles. Et donc là sur la thématique aussi des petits animaux du cirque à partir de 16h30 et puis un jeu de piste et en soirée un concert avec Poplité.
1: Et je tiens à préciser que ce jour-là, il se passe un événement assez extraordinaire, c'est une éclipse solaire. Et donc, vous pourrez aller au belvédère du cirque de Navacelles, admirer non seulement le cirque, mais aussi l'éclipse. C'est quand même assez excitant.
0: Justement, Prune, l'idée aussi cet été dans ce fascicule, c'est de mettre à l'honneur finalement les rendez-vous autour du patrimoine avec de multiples temps qui seront proposés autour du patrimoine. Alors, notamment à l'Audève quand même, avec plusieurs temps autour du clocher, mais pas que.
1: Oui, en fait, tout notre travail consiste à pouvoir proposer des rendez-vous qui balayent, pas l'ensemble du territoire, mais qui permettent de découvrir la diversité de la communauté de communes du Lodévois-Larzac, de proposer des rendez-vous qui balayent l'ensemble des différents publics, des plus jeunes aux plus âgés, et aussi d'avoir des propositions qui balayent l'ensemble de la journée, donc tout le matin, parce qu'on sait que les chaleurs sont fortes, et plutôt en fin de journée. Donc voilà, on a travaillé à des propositions donc variées. Donc il y a quand même des rendez-vous hebdomadaires, un petit peu comme l'an dernier, qui reviennent toutes les semaines. Donc je pense notamment à la visite du domaine de Montplaisir, à la visite de la manufacture de savonnerie qui se situe à l'Audève, au clocher le mardi et le samedi. Et il y a aussi une nouveauté cette année, c'est qu'on propose une visite familiale de la manufacture de tapis de savonnerie. On s'est rendu compte que souvent le public vient en famille et que c'est un sujet, l'artisanat d'art, qui montre une technique mais aussi un volet artistique, et ça peut intéresser les plus jeunes. Donc on a décidé de développer une visite familiale pour s'adapter un peu à tous les publics. Donc j'espère que ça parlera aux familles le jeudi matin. Je disais aussi qu'on essayait de balayer un peu les différents horaires, donc on a proposé des visites qu'on espère, qui conviendra aux gens assez tôt le matin. Le clocher par exemple, c'est 8h45, la montée au clocher. Il y a des visites de découverte géologique autour du Salagou, c'est 8h30. On propose, là carrément, une randonnée à l'aube, à la baie des Vaillées, donc là c'est pour les plus téméraires. Donc voilà, on peut regarder le programme, il y a des horaires qui s'adaptent vraiment à ceux qui sont matinaux, et puis il y a des propositions, fin de journée, 18h, 18h30, une visite théâtralisée par exemple, des visites découvertes, ou des propositions carrément à la nuit tombée, au Salagou, avec une lecture des étoiles. Avec une guide de montagne, Laure Charpentier notamment. Là je passe un petit peu en vrac, bien sûr je vais pas tout détailler. Oui. Je pense aussi à des jeux de pistes, là on s'est attaqué un petit peu à une programmation plus famille, donc jeux de pistes au Salagou, jeux de pistes à l'Audet, jeux de pistes au domaine de mon plaisir. C'est vraiment une manière sympathique et ludique d'aborder le patrimoine et de motiver surtout les enfants à partir en balade. Et oui. Ça, c'est le jeu de piste, c'est un bon but pour amener les enfants oui. sur des sites d'exception.
0: Alors, on va faire un focus avec Aude sur le musée, mais avant, je retourne vers Julie, parce qu'on a présenté différents thèmes, on n'a pas parlé des festivals, car ils seront nombreux, ils seront trois festivals à s'enchaîner tout au long de l'été, dont un pour danser.
3: Voilà, exactement. Alors du coup, du côté des festivals, effectivement, on en a trois, donc deux sur le mois de juillet, puis un autre sur le mois d'août. Donc en juillet, le festival Résurgence, qui est quand même un festival très connu, donc du 16 au 19 juillet, donc il se déroulera sur l'Audève, donc festival d'art de la rue, avec une programmation exceptionnelle, encore une fois cette année, donc à consulter bien entendu sur le site internet du festival Résurgence. Ensuite, vous avez le festival du Rock Castel du 23 au 26 juillet du côté du Keilar. Donc là, un festival qui va être plus sur la thématique de l'éloge du voyage lent. Donc là, on va être plutôt sur les récits de voyage, sur du théâtre, de la musique, sur un côté très très convivial. Donc sur le secteur du Larzac. Et puis un festival tout nouveau, donc qui nous arrive du 12 au 16 août, également du côté du Keilar, donc qui s'appelle le Lodevista Tango Festival. Donc là, c'est 5 jours de tango en immersion. Vous pouvez venir donc vous initier au tango, mais aussi assister à des démonstrations. Il y aura des ateliers, il y aura des concerts, voilà, de quoi animer tout l'été.
0: Or, le festival, on y sera aussi à travers le musée, mais juste avant, si on aime le clocher, si on aime le théâtre, ça tombe bien, il y a un événement qui va regrouper les deux prunes.
1: Oui, alors en fait, c'est vrai qu'on vient souvent à l'Odev pour bien sûr aller au musée de l'Odev. Aude va en parler un peu après. Mais dans cet été, il y a vraiment mille et une manières de découvrir la ville de l'Odev. Parce qu'il faut savoir que sur le territoire, on a vraiment de la chance. On bénéficie d'un groupe de guides, oui. de guides conférenciers, médiateurs et médiatrices qui sont vraiment localisés ici et qui développent des sujets superbes sur le territoire et sont généreux dans leurs visites. Donc, il y a mille et une manières de découvrir l'Odev. Il y a j'ai parlé du jeu de piste si on veut découvrir la ville en famille. Il y a aussi une animation, voyage au Moyen-Âge. Il y a la visite théâtralisée de la guide Caroline Lejeune, par exemple, pour découvrir via une visite assez ludique et en costume de la ville de l'Odev. Il y a la montée au clocher. Enfin voilà, tout ça pour vous dire que l'Odev peut se découvrir sous mille et une facettes et via mille et une manières. Et puis bien sûr, ce qu'on disait tout à l'heure, l'idée c'était de balayer le Lodévois-Larzac. Donc on sera du côté de Péguérolles, de l'Escalette, de Loiras, de Saint-Étienne, du Quélard, de Soumont, à la baie des Vaillées, au Puèche, à Saint-Maurice-de-Navacelles. Voilà, on essaie d'avoir des propositions sur l'ensemble des communes. Enfin,
0: Ouais. Et puis on est un peu sur toutes les communes aussi quand on rentre au musée de l'ODEF, puisque il recense enfin le patrimoine géologique, notamment à travers un de ses parcours permanents, donc du Lodève-Oyarzac et même plus largement de ce territoire qui est un peu similaire finalement au géoparc labellisé depuis quelques semaines. Aude, je disais il y a quelques minutes quand Julie nous présentait les festivals, le musée qui s'associe finalement au festival Résurgence. Alors on reviendra sur l'exposition sur les différents temps, mais comme porte d'entrée pour parler du musée, voilà, le lien entre le festival Résurgence et le musée de l'Odève, il est présent de manière concrète cette année.
2: Oui, on essaye de faire écho à ce joli moment et voilà qui est porté par nos collègues. Du service culture, et effectivement il se trouve qu'il est programmé un ciné-concert qui s'appelle Le Musée. Alors je vous invite à y aller parce que j'ai ça à base d'une bande dessinée qui met en jeu des sculptures qui tout d'un coup prennent vie une fois les visiteurs sortis des musées, une fois que les portes se sont refermées. Et donc on a eu envie, en écho avec ce ciné-concert, à faire un petit clin d'œil, puisque nous avons aussi des sculptures au musée, notamment avec les collections autour du fond d'atelier de Paul Dardet. Donc effectivement, en lien avec le 17 juillet, en écho au Festival Résurgence, on propose en fait au public de venir tester notre nouvelle visite pour découvrir la sculpture et la taille de la pierre et les œuvres de Dardet. Donc du bout des doigts, puisque c'est un module, une visite un peu animée où les gens pourront vraiment toucher les outils du sculpteur, toucher les différents types de pierres, les différents stades, de comprendre vraiment toutes les étapes et tous les types de sculptures qu'il peut y avoir avant d'arriver aux œuvres qu'on peut découvrir dans les collections Dardet. Donc là, c'était un petit clin d'œil et on essaye toujours avec Résurgence de voir comment on peut raisonner ensemble. Effectivement, cet été, il y aura plusieurs rendez-vous autour des collections permanentes, hein, puisque, comme vous le disiez...
0: Comme chaque vacances, vous proposez un programme justement pour tout public, notamment un public très familial, pour voilà, découvrir de manière différente le musée, en fait.
2: Alors, on essaie de s'adresser à tout le monde, oui. Aux familles, mais aussi aux adultes, c'est-à-dire les passionnés de géologie, oui. Paléontologie trouveront leur compte. Mais effectivement, si on a envie, comme le disait Prune, de passer un moment au frais en famille et puis avant d'aller se baigner ou découvrir faire le jeu de piste de la ville de l'Odève, voilà, c'est aussi possible de faire en famille, donc on peut voilà, on peut y aller pour passer une heure ou toute une demi-journée selon les goûts. Mais effectivement, il y aura tout l'été des rendez-vous réguliers pour découvrir les parcours permanents, donc autour de l'archéologie avec par exemple un atelier peindre comme Cro-Magnon, ou encore voilà, la visite du parcours paléontologie, raconte-moi la vie sur Terre en lien avec la richesse géologique du territoire. Mais effectivement, cet été, c'est aussi les deux derniers mois de l'exposition arabe-origène. Donc c'est une exposition où on a des retours très positifs des publics. Nous, on est très heureux de l'accueillir et vraiment le public nous le rend bien. Donc il y avait envie de mettre le paquet dessus. Donc là encore, il y en a pour tous les goûts. L'arabe origène, c'est un art qui est assez énigmatique, qui est très loin de notre. Enfin, disons que nous, on peut y voir une esthétique, des vibrations, mais il y avait aussi l'envie de donner des clés de lecture.
0: Une culture qui est diamétralement opposée à la nôtre.
2: Ouais, une vision de monde qui n'a rien à voir avec la nôtre, et puis une histoire aussi qui est complexe, une histoire coloniale et décoloniale récente, et effectivement un concept du monde avec ce temps du rêve qui est une autre vision, et l'envie du coup avec les médiations, c'est de faire percevoir au public qu'est-ce qui se cache derrière ces signes, derrière ces œuvres, quels récits. Quelle symbolique, et donc c'est vraiment pour les tout petits, pour les familles, pour les adultes, voilà, trois visites guidées qui permettent de toucher du doigt ça, des ateliers aussi de pratique qui là aussi nous amène les adultes comme les enfants à essayer de se mettre voilà dans la peau de ce qui va motiver le geste, puisque les aborigènes, quand ils peignent, c'est pas vraiment pour faire une œuvre belle, c'est un médium pour voilà, pour entretenir vraiment cette culture, ce lien avec les grands ancêtres fondateurs qui régissent l'équilibre du monde, en gros, hein, si on fait vite. Donc il y a vraiment cette dimension culturelle pour nous qui est très importante et qui va se traduire également par trois rendez-vous où nous aurons à deux occasions l'occasion d'entendre du didgeridoo, mi-juillet, le 16 juillet, avec la lecture d'un album didgeridoo qui est magnifique et accompagné en musique. Et également Sébastien Belin qui vient nous expliquer l'histoire et l'origine de cet instrument en août. Et le 6 août, il y a une conteuse qui vient particulièrement donner à entendre les récits aborigènes, et là encore pour comprendre ce temps du rêve et qu'est-ce qu'il y a derrière ces œuvres. Donc on peut vraiment venir découvrir cette exposition. Il y a aussi un espace de médiation permanent qui permet de retrouver le geste initial, parce qu'on peint sur des toiles depuis les années 70. Avant, c'était peinture corporelle, peinture au sol. Donc,
0: c'était beaucoup plus éphémère. Donc,
2: Oui, c'était à d'autres supports. Et du coup, l'envie aussi, c'était de pouvoir proposer au public de découvrir ce geste. Et dans la cour Caladée, qui est quand même un lieu magnifique, voilà, il y a un espace qu'on appelle Terre de Rêve, qui est là aussi pour laisser libre cours à son imagination. Donc voilà, c'est vrai que on a essayé aussi avec le service patrimoine de s'accorder pour les adultes qui ont vraiment envie de profiter de la journée. Je conseille de venir le jeudi, parce que vous pouvez le matin faire la visite guidée de l'exposition aborigène, et l'après-midi aller à la manufacture de la savonnerie, et au milieu vous faire un petit resto à l'Odev. Il y a des petites tables qui vous attendent, donc voilà, si on a envie de prendre son temps, et je crois que l'été c'est ça aussi, prendre le temps, déconnecter, se laisser surprendre, il y a vraiment de quoi faire. Et moi j'invite vraiment les gens à au-delà des titres et au-delà des descriptions, à se dire allez, j'y vais, et puis on verra si ça me touche ou pas, que ce soit des propositions patrimoine ou des visites.
0: Et puis ce soir, alors c'est peut-être trop tard parce que les réservations elles seront forcément pleines ce soir, ou en fait je sais pas, mais dans tous les cas il y a une fresque qui on peut pas la louper sur le parvis du musée. Voilà, c'est le résultat de plusieurs semaines de travail avec Armel Caron, toujours autour de cette exposition temporaire qui se conclut à la fin du mois d'août. Voilà, on peut présenter finalement le travail réalisé, et puis le temps fort de ce vendredi soir.
2: Oui, Marcher entre les lignes, donc c'est l'œuvre qui est réalisée sur le parvis du musée. C'était l'envie de faire un écho, parce que l'exposition aborigène, elle nous amène à l'autre bout du monde, et de faire un écho avec l'ici et maintenant, puisque derrière les œuvres aborigènes, c'est aussi des histoires de cartes, de tracés, de lignes, de pistes. Et donc on a demander à l'artiste Armel Caron, qui aime manier la cartographie de façon poétique, à faire finalement venir le territoire sous nos pieds. Donc vous pouvez tout d'un coup gravir les collines du Lodévois, marcher sur le lac du Salagou, voilà, et vous projeter finalement dans cet espace qui est l'espace du quotidien ou l'espace des vacances selon votre séjour ici. Et du coup Armel, à 20h, donc ce vendredi 10 juillet, on propose un temps de rencontre à la Muse Brock. Donc elle nous raconte à la fois cette œuvre, mais aussi son travail autour de la carte, qu'est-ce qui l'anime, qu'est-ce qui guide son inspiration et sa création. Et demain samedi 11 juillet, pendant le temps du marché, donc de 9h à 11h, une équipe du musée sera là sur le parvis pour vous. En fait, vous pourrez nous confier les lieux auxquels vous êtes attachés sur ce territoire. Les lieux où vous avez les lieux refuges, ou quand vous en avez marre, vous allez vous poser, et puis vous ressourcer. Les lieux où vous aimez amener vos enfants, vos amis, les lieux qui sont chargés de bons ou mauvais souvenirs. Et du coup, vous pouvez nous les confier, on les matérialisera sur cette carte. Voilà, et du coup, c'est aussi nos récits de territoire qui seront inscrits sur ce parvis. Cette œuvre qui va être le temps qu'elle sera là. Donc,
0: qui sera finalement éphémère comme le sont les œuvres des aborigènes.
2: Voilà, plusieurs mois, mais effectivement, à un moment, ça disparaîtra.
0: Le temps et la pluie vont faire leur effet.
2: C'est ça.
0: Or, de manière plus concrète, finalement, on a présenté il y a plusieurs temps, enfin voilà, durant cet été, est-ce qu'il y a... Il y a des temps avec le musée, il y a des temps avec l'office de tourisme. Comment ça se passe finalement sur Internet, à travers quel site? Est-ce qu'il y a des passes? Est-ce qu'il y a des offres packagées? Voilà, comment ça va se passer pour les touristes et pour les locaux? Parce qu'on l'a pas dit, mais bien sûr, ça s'adresse aux gens extérieurs de Solo des Voies et d'Arzac, mais aussi à ceux qui y vivent. Hein.
3: Tout à fait. Donc effectivement, l'Office du Tourisme, donc on a mis en place une billetterie un petit peu spécifique sur les animations de l'été, notamment avec des offres pass. Voilà, quand vous prenez plusieurs visites, vous avez des offres à tarif préférentiel. notamment donc cette année sur les jeux de piste. Hein, effectivement, Prune en parlait tout à l'heure, donc 3 jeux de piste pour cette année. Voilà, donc si vous avez des offres avec 2 jeux de piste, 3 jeux de piste, et donc vous bénéficiez d'un tarif réduit. C'est vrai que l'été peut paraître des fois très long, les enfants, il faut les occuper. Donc voilà, vous pouvez prendre plusieurs visites et ça permettra comme ça de pouvoir profiter de l'été pleinement. Donc à noter également qu'on propose donc un pass pour la visite musée et manufacture. Donc ça c'était Aude qui en parlait tout à l'heure aussi. Voilà, donc le jeudi ou le vendredi, voilà, venir sur l'ODEF, passer une journée. Puis vous avez aussi ce pass à tarif préférentiel. Une offre ciné-musée aussi, voilà, c'est vrai que l'été finalement quand il fait très chaud, pouvoir profiter de lieux qui sont climatisés, voilà, c'est quand même assez appréciable. Et puis sur le côté activité, donc on a un pass activité au Salagou, donc là c'est un pass qu'on a monté avec la base nautique, donc sur le côté activité de loisirs, donc pédalo, canoë, paddle ou autre, et VTT aussi, donc là ça permet de venir passer une journée entière, prendre le pass, pique-niquer le midi ou alors voilà sur l'après-midi, faire une fin de journée avec un pique-nique au bord du lac. Voilà, c'est vraiment cette idée. Je rejoins totalement ce qui a été dit tout à l'heure. C'est pas du one shot, c'est venir vraiment l'Audévoy et l'Arzac. Pour nous, c'est vraiment une destination, un territoire où on a envie de rester. Donc voilà, l'idée, c'est d'avoir ces offres à la journée, même des offres au week-end où on peut venir facilement, même si on habite Montpellier l'été quand il fait très chaud, venir se ressourcer un petit peu en Audévoy et l'Arzac. Parfois sur l'Arzac, il fait quand même meilleur. Voilà, donc aussi profiter un peu de la fraîcheur du Larzac. On n'a pas parlé, on propose aussi des visites de ferme. Donc ça, c'est super à faire aussi en famille avec des enfants. Donc il y en a une en juillet, une en août avec une expérience insolite avec des chameaux. Donc voilà, des chameaux sur le Larzac.
0: Il y a des
3: aussi
0: chameaux en Lodéway,
3: c'est pas très commun, mais voilà, c'est à découvrir. Et puis également une expérience avec du coup un éleveur itinérant. Donc là, c'est avec des brebis. Voilà, venir aussi rencontrer un éleveur. Voilà, en tout cas, cette expérience visite de ferme est souvent très appréciée. C'est vraiment un chouette moment à découvrir en famille. Donc pour tout ça, bien entendu, l'idéal, c'est de passer à l'Office du tourisme, puisque du coup, voilà, on va pouvoir vous conseiller, on va pouvoir vous orienter. Et vous avez aussi une billetterie en ligne. Donc là, ben, ce qui est bien, c'est que du coup, voilà, si vous voulez réserver en fin de journée, le soir, quand l'office est fermé, voilà, en quelques clics, vous réservez. À noter aussi, on n'en a pas parlé, mais du côté des liaisons en bus, on a pas mal de possibilités. Donc voilà, au départ de Montpellier, de Millau, vous pouvez aller sur les grands sites, donc le lac du Salagou, le cirque de Navacelles et puis l'Odev, bien entendu, qui est accessible en bus. Donc là aussi, sur le site internet, vous allez retrouver tous les horaires, hein, ou alors sur l'IO Hérault Transport. Et on vous invite vivement à profiter donc de ces liaisons en bus qui permettent de découvrir aussi les paysages sans avoir à se soucier de la chaleur, de l'itinéraire, de où stationner. Voilà, donc ça aussi, si vous avez des besoins, ne pas hésiter à contacter l'Office du tourisme pour avoir des conseils personnalisés.
0: Avec la navette qui permet aussi d'aller de la Baume-Auriol jusqu'au cœur du cirque de Navacelles.
3: Voilà, tout à fait. Vous avez la liaison bus en fait entre l'Odève et le belvédère de la Baume-Auriol. Donc voilà, sur la tarification aérotransport de base, hein, c'est 2 euros le trajet. Et puis après, vous avez la navette qui est gratuite, qui vous permet de descendre dans le cœur du hameau de Navacelles. Vous pouvez descendre à pied aussi, c'est
0: oui,
3: très chouette. C'est une très belle
0: descente
3: expérience.
0: Est chouette, la montée est
3: voilà,
0: plus
3: mais c'est justement c'est pour ça. Aussi. On vous propose de descendre à pied et puis ensuite vous remontez en navette et donc vous profitez d'un panorama exceptionnel et là aussi de passer une journée à Navacelles. Ouais. Voilà, c'est vraiment très très chouette.
0: Merci à vous. Donc, on vous renvoie de toute façon sur le site du musée, sur le site de l'Office de tourisme ou en physique directement pour avoir toutes les infos. Ne pas manquer de toute façon ce guide estival au fil de l'été 2026. Hein, plus de 300 rendez-vous quand même tout l'été en Lodévoy et l'Arzac. De quoi s'amuser et profiter justement de cette exposition temporaire qui se conclut à la fin de ce mois d'août donc au musée de l'ODEV. Merci alors Anne à la technique, merci également Julie. Donc Thuo Soulignac, directrice de l'Office de tourisme du Lodévoy et l'Arzac. Merci Aude Lavigne, responsable du pôle des publics au musée de l'ODEV. Et merci Prune Gasneau, animatrice du patrimoine donc pour cette communauté de communes du Lodévoy et l'Arzac. Et rendez-vous donc sur ce territoire du Lodévoy et l'Arzac à profiter de toutes ces activités que vous nous avez concoctées. Merci à vous.
3: Merci.
2: Merci.
1: On vous souhaite un bel été.
0: Merci à toutes et merci à tous. C'était votre émission Communauté de Communes.com avec la communauté de communes du Lodévois et l'Arzac. Cette émission, vous la retrouvez en rediffusion ce soir à 19h30 sur nos ondes, également ce samedi à 12h ou bien en podcast sur le www.radiolodev.com. Je vous souhaite à toutes et à tous un très bon week-end et un très bel été sur les ondes de Radio Lodève.

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1: Il est 22h.

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1: Il est 23h.

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1: Il est une heure.

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